0: les gens au gouvernement, c'est tout du monde qui n'ont jamais assisté à une seule assemblée générale de leur vie. Ils ne savent pas ce que font les syndicats, ils ne savent pas comment qu'on arrive dans les dossiers. Ils pensent que ils arrivent avec leurs gros sabots et leurs gros préjugés.
1: En fait, c'est comme si M. Boulet, c'est plus, il arrive avec ses grosses bottes de cow-boy.
0: Oui, tout à fait.
1: Exact. Mais je me demande une chose, parce qu'à partir du moment où est-ce qu'on décide d'avoir une conversation, comme vous avez eu avec la première ministre Fréchette, est-ce que il y a moyen de continuer, de poursuivre cette discussion-là sans nécessairement que ce soit des antagonistes, c'est-à-dire le gouvernement contre les syndicats et vice-versa? Oui. Parce que je pense
0: moi, je vais vous dire une de mes plus grandes déceptions, puis je l'ai dit à Mme Fréchette, on est dans un moment économique difficile. Et comment ça se fait que le gouvernement appelle pas les forces vives? Le gouvernement, Mme Fréchette, elle a rencontré les employeurs en disant, oui, la négociation de la CEUM, puis comment qu'on fait pour rebâtir, par exemple, le tissu industriel du Québec. Ouais. Youhou! On est là, nous autres. Les usines marchent parce qu'on est là. Le gouvernement fédéral le fait. On a rencontré Mme Freeland dans le temps. On a rencontré M. Dominique Leblanc avant qu'il ait négocié. On est en lien avec tous les cabinets. Alors que eux, tu sais, le téléphone marche, ma faute du bon Dieu. Appelez-nous, mettez-nous. Non, mais et c'est ça. Et on dirait qu'ils ont voulu faire de nous des adversaires et non pas des gens avec qui on peut discuter. Des interlocuteurs et trouver des solutions.
1: Le Québec a quand même une longue histoire syndicale. Inévitablement, oui. Avec la Révolution tranquille, si on se base à partir des années 60, il y a eu évidemment un grand développement pour le droit des travailleurs, travailleuses, et j'ai l'impression que cette histoire-là a dû servir aussi à la discussion au fil des années. Ma question, c'est est-ce que le gouvernement de la CAQ a été plus difficile que le gouvernement libéral d'avant, que le gouvernement même péquiste à l'époque? Est-ce que vous sentez que ça s'est refermé avec le gouvernement caquiste?
0: Ben, je vais revenir à ce que je disais tout à l'heure. C'est rare que les ouvriers et les ouvrières sont au pouvoir.
1: Oui, bien ça.
0: J'ai vécu 18 mois avec, évidemment, là, le gouvernement du Parti québécois. Le téléphone marchait. Ça, je peux vous dire ça. Même M. Boulay, au début de son mandat, c'était mieux. Quand on apprend qu'il y a un projet de loi avec le mot syndicat dans le titre, on apprend que ça existe par une fuite dans les médias, plutôt que le ministre du Travail nous appelle.
1: C'est là que ça a commencé à se fissurer.
0: Ben, tout à fait, tout à fait.
1: Donc, écoutez, vous savez qu'on s'en va en élection très, très bientôt. Normalement, quand on s'en va en campagne électorale, les syndicats ont des demandes. La FTQ, oui. La SCSN, vous sortez votre liste de demandes. Vous sortez aussi souvent vos suggestions pour vos membres, en fait, pour qui aller voter. Maintenant...
0: Non, jamais nous. C'est interdit
1: par nos statuts et règlements. Non, mais je veux dire, sans... Vous appuyez. En fait, la CSN, peut-être que vous appuyez pas, mais on peut imaginer que différents types de syndicats ont appuyé des partis à l'époque,
0: c'est
1: ou en
0: possible.
1: Tout cas...
0: C'est possible, mais nous, c'est interdit.
1: Mais supposons. Puis là, je vais vous y aller avec une supposition. En 95, on se souviendra, la CSN a décidé d'appuyer le oui. Bon,
0: Oui, mais ça, c'était pas un parti politique.
1: Ouais, ben,
0: On avait une position de congrès.
1: C'était
0: on
1: pas
0: avait
1: un parti politique, mais j'ai envie de dire que c'était un parti politique. Mais on s'entend, là, c'est dans les grands termes. Si on a un parti québécois qui prend le pouvoir et qui s'en va en campagne référendaire, est-ce que vous avez déjà votre idée sur la position que la CSN va prendre?
0: Ben, on est en congrès dans 3 semaines, puis on va leur demander, on va leur dire, ben écoutez, notre position date de 95, moi-même, j'étais syndiquée, mais j'étais pas, ça fait longtemps, là. Alors, on va vous parler, mais c'est clair qu'on va, on va jaser avec nos membres.
1: Merci beaucoup, Caroline Senneville.
0: Moi, je vais faire ça.
1: Bonne célébration du 1er mai. Merci beaucoup d'avoir pris le temps de nous parler. Vous êtes président de la CSN. Merci beaucoup.
2: Et on s'était croisés à tout le monde. On en parle, ça vient de me revenir.
1: Camarade.
0: Oui,
1: camarade Caroline. Bonne fête, Pierre. Oh, merci beaucoup.
2: Dans mon algorithme. Ah ben. Oh, Wiki! Hey, non, mais j'ai suivi avec attention la visite de Charles III à Washington. Là, c'est... Mais je savais pas qu'il allait retentir au Québec.
1: Ah oui?
2: Ben oui, visite surprise du monarque au marché 440 dans mon algorithme, j'ai vu ça, de Laval, où ses doigts gonflés comme des saucisses ont été confondus par Huguette de Pontvieux alors qu'elle achetait ses Toulouse chez Walter le saucissier. Bonne nouvelle dans le monde du showbiz, l'ado de Sylvain Marcel est sorti...

0: de la cabine du voilier que son père navigue sur les mers des Caraïbes en ce moment. Ah, vous n'étiez pas au courant
1: non,
0: de ça,
1: non.
0: Guys? Vous n'êtes pas au courant de ça?
1: Non.
0: Ça fait un mois, pour vrai, que Sylvain Marcel est parti en voilier avec son garçon et il publie quotidiennement des vidéos là, de leur périple. Moi, ça me fait du bien. C'est vrai, j'ai envie de dire à Sylvain, c'est quelle caméra, je ne sais pas laquelle, mais merci, c'est méditatif. Il partage ses aventures en voilier en Guadeloupe, la Dominique, la Martinique. Vraiment, c'est un bon navigateur. Puis, exemple, souvent, on l'entend dire « Ha! Ha! » Demain, je change de bord. Oui, je suis allé là. Alors, catégorie, on n'ouvre pas le champagne tout de suite, mais j'ai toujours presque le double d'abonnés sur Instagram que la première ministre Christine Fréchette. Ah, ben in your face, ma belle! À moi, un jour, les partenariats rémunérés avec les résidences pour 55 ans et plus. Retour en arrière, j'ai pas le choix de revenir sur mon anniversaire surprise de vendredi dernier avec beaucoup de monde. Ça se passait dans un loft. Les gens sur place couvraient 35 ans de ma vie. Bref, parmi les invités, j'en avais au moins pour 12 000 $ en dette de jeu. Ouais! C'est donc l'heure de vous parler de vice de star. Mais oui, je suis coupable. Moi, j'ai un autre vice. J'adore jouer des tours la fin de semaine. Encore récemment, samedi avec des chums, j'ai appelé dans une auberge en Estrie, dont l'acteur Manuel Tadros est propriétaire. Et comme il fait beaucoup de doublage, entre autres dans la version québécoise d'Aladin, ben j'ai demandé, lorsqu'on a répondu à l'auberge, s'il y avait de la disponibilité pour... Fatigue technologique. Oui, c'est vrai que c'est lui qui fait la voix. Expliquer en cours de route, c'est toujours bon aussi. Alors, moi, je veux saluer l'arrivée d'applications qui nous permettent d'améliorer notre concentration. Parce qu'il faut diminuer notre espèce de défilement anxiogène, le doom scrolling. Mais c'est pas d'hier qu'on met de l'avant des trucs pour nous éloigner de la technologie. Et est-ce que ce genre d'appli, c'est pour tout le monde? La réponse ici.
2: 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Ce soir-là, chez le chroniqueur de la journée.
3: Bien de chier, la femme. T'as-tu vu ça, la nouvelle application pour réduire l'attrait de son téléphone à cause des alertes immanquables qui sont la cause de toute cette distraction qui, invariablement, va causer notre perte? J'ai mon dernier boulot noir! C'est écrit dans le gazette de la presse. J'ai lu ça matin sous la plume d'Alain McKenna. Mais moi, c'est pas vrai que je vais payer une scène de plus pour l'abonnement premium. Je préfère sauver mon or que ma santé mentale.
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0: OK, autre sujet. Hey, j'ai vraiment la fièvre. OK, sérieux. Toute la semaine, moi, je me reconnais pas. Je suis abonné à, vous savez où. J'ai une conduite anti-sportive toute la semaine. Tellement que j'ai crush-checké un gars en triporteur. Ouais. J'ai eu 2 minutes pour Udes en ligne chez Tim, sans oublier de faker l'orgasme pour que l'arbitre soit de mon bord. Garde ton souffle, mon beau, tu vas te rendre à la fin de tes jokes. Alors, en conclusion, même, je sais qu'elle s'annonce froide ce week-end, mais je vous souhaite de belles... Voilà, ben c'est ça, c'est un peu l'algorithme de la semaine. On a quand même du temps pour terminer.
1: Vous m'aviez demandé 5 minutes, je vous ai laissé 4 minutes 30, il nous reste 44 secondes, donc faites vos pubs.
0: Qu'est-ce qu'on peut souhaiter pour 2026?
1: Ah, mon Dieu!
0: d'être de retour la semaine prochaine.
1: Oui. Saviez-vous, excusez-moi, j'ai oublié de mentionner ça à Caroline Saint-Ville, peut-être qu'elle est encore en ligne. Là,
0: oui.
1: Vous savez qu'aujourd'hui, le 1er mai 1926, ça a été l'instauration de la semaine de 5 jours par Henry Ford. Vous savez,
0: Pour le travail.
1: Absolument. C'est lui qui a inventé ça. Pouvez-vous croire? Les syndicats ont plus besoin de travail depuis ce temps-là.
0: Le moteur à explosion, bien sûr. Et pouvez-vous répéter la question avec Martine Sinclair? Mon Dieu, j'ai oublié deux autres. Il y avait qui? Oh, Chantal Lamar et Simon Delisle.
1: Voilà.
0: Un homme au poil.
1: Vous aviez une question, vous, Olivier?
0: Désolé.
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8: Ici ici Émilie Perrault en train d'ajuster le volume de ses écouteurs. C'était un petit peu fort. Aujourd'hui, à l'émission, on a de la belle visite du Nouveau-Brunswick. C'est Julie Aubé des Hey Babies qui est à la programmation musicale. Salut Julie.
9: Allô.
8: Julie, tu lances un troisième album solo la semaine prochaine. Mais là, ce sont tes goûts musicaux qu'on a découverts toute la semaine avec ta programmation musicale. L'écoute de la musique, là, ça occupe quelle place dans ta vie quand t'es pas en train d'en faire? Là?
9: Ça occupe tellement une grosse place que ça influence même ma mode.
8: Comme
9: la façon dont je m'habille, là, ça change complètement si j'écoute comme Ozzy Osbourne ou si j'écoute du country.
8: Donc là, aujourd'hui, comment tu décrirais ton style musicalement?
9: Là, je suis dans une phase vraiment creuse là, de country puis du folk. Puis là, je porte des bottes de cowboy aujourd'hui.
8: OK. Le creux du folk.
9: Ouais.
8: Du country. J'adore ça. En deuxième heure, on va recevoir également Muriel, dit-il, pour découvrir son CV de spectatrice. L'algorithme littéraire cette semaine, c'est Mathieu Gosselin. Et le top 5 des meilleurs moments nous est offert par MC Gilles. Tous ces gens réunis pour prouver, encore une fois, qu'il restera toujours la culture.

0: il restera toujours la culture.
1: La poésie, c'est un travail, c'est un jeu, c'est un engagement. On décide d'utiliser le langage parlé, puis le langage écrit pour travailler différemment une réalité. Moi, je pense que la poésie doit correspondre à la réalité culturelle, puis politique, puis économique dans laquelle on vit. Mais évidemment, c'est pas un discours politique. Je fais pas de la propagande, je fais quand même de la poésie.
2: On vient d'entendre la voix de Madeleine Gagnon. À ce moment-là, on est en 1975 à l'émission Femmes d'aujourd'hui. Madeleine Gagnon, dont on apprenait hier en fin de journée le décès à l'âge de 87 ans. Poète, critique, essayiste, romancière, elle nous laisse une œuvre composée de près d'une quarantaine de livres depuis 1969. Et pour souligner son importance et la valeur de son legs, on joint à l'instant au téléphone les autrices Kev Lambert et Louise Dupré. Bonjour à toutes les deux.
3: Bonjour, Émilie.
2: D'abord, Kev, tu nous as écrit spontanément ce matin parce que tu es habité par un triste constat. Tu nous as dit en fait que souvent quand les artistes deviennent plus âgés, ben on les entend moins dans les médias et on a malheureusement tendance à les oublier. Est-ce que c'est une crainte qui t'habite par rapport à Madeleine Gagnon?
3: Ben c'est sûr que ça m'a traversé l'esprit. Je me suis demandé, bon, est-ce qu'on va en parler? Parce que depuis les dernières années, elle était un peu plus loin de l'œil des médias. Son dernier livre était en 2013, je crois. Donc, mais c'est toujours une question, tu sais, dans un petit endroit comme le Québec, que la mémoire artistique reste, tu sais, qu'on n'oublie pas celles et ceux qui ont travaillé avant nous. Pour moi, c'est fondamental.
2: Louise Dupré, vous avez consacré une partie de votre thèse de doctorat à Madeleine Gagnon. Donc, vous avez vraiment étudié son œuvre. Vous l'avez aussi côtoyée. J'aimerais ça que vous me parliez de sa poésie.
4: C'est une poésie très inventive. C'est une poésie qui a voulu révolutionner la poésie d'alors, qui était la poésie de l'Hexagone. C'est une poésie hybride qui mêle la narrativité, qui mêle de la réflexion, qui mêle parfois du théâtre à la poésie elle-même. Alors, elle disait... Dans la poésie, tout est permis. Alors, pour elle, c'était le genre de la liberté totale.
2: Elle était très érudite, là, il faut le dire.
4: Très, très érudite. C'était une femme qui s'intéressait non seulement à la littérature, mais aussi à la psychanalyse, aux sciences politiques, au marxisme. Elle s'intéressait à l'écriture des femmes, au féminisme. Alors, c'était une femme d'une érudition exceptionnelle.
2: Kev Lambert, il faut qu'on souligne l'implication de Madeleine Gagnon dans la mise en place d'un programme de création littéraire à l'UQAM. Comment est-ce que c'était perçu, ça, à l'époque?
3: Ben, elle le raconte dans ses mémoires depuis toujours. Ça a été très difficile. T'sais. Donc aujourd'hui, on prend ça un peu pour acquis que l'art est enseigné, la création artistique est enseignée dans les universités. Mais elle a vraiment contribué au tout début de l'UQAM là, à créer le premier programme de création littéraire. Puis elle raconte comment, par les professeurs un peu plus classiques d'autres universités, mais aussi dans son département à elle, comment il y avait un jugement par rapport à la création, comment on voyait ça comme un peu ésotérique là, d'enseigner la création. Puis elle s'est vraiment battue pour ça, pour amener aussi un autre rapport à l'art, à la littérature dans les murs de l'université.
2: Louise Dupré, là, il y a des gens qui nous écoutent qui ont peut-être encore jamais lu de Madeleine Gagnon ou qui ont envie d'y replonger. Si vous deviez nous recommander un livre, là, qu'est-ce que vous avez envie qu'on lise de Madeleine Gagnon?
4: Je vous recommanderais tout d'abord Le Deuil du Soleil parce que c'est très accessible. C'est un livre magnifique qui est un récit, mais qui est aussi un essai. Alors, comme je vous disais tout à l'heure, elle est toujours entre les genres littéraires. Ouais. Et c'est un livre de deuil, deuil de ses proches, de son père, de sa mère, de personnes qu'elle a aimées. Mais c'est avant tout un livre d'amour et de vie. Donc, je crois qu'on ne peut pas ne pas aimer ce livre-là, ne pas y trouver quelque chose pour soi-même et apprendre à connaître Madeleine.
2: Le Deuil du Soleil, donc ça, c'est paru en 1998 aux éditions VLB. Et Kev Lambert, tu l'as évoqué depuis toujours, c'est le titre de son autobiographie. Ça, c'est aux éditions Boréal. Ça peut être une belle façon aussi là, de la découvrir.
3: Ben, c'est une histoire culturelle du Québec, en fait, hein, parce qu'elle a commencé à être active dans le milieu de la pensée, dans le milieu intellectuel, dans les années 60, puis elle nous raconte tout son parcours. Elle est née en Gaspésie en 1938, donc c'est vraiment une tranche d'histoire du Québec par la vie d'une femme. Puis je recommanderais aussi le recueil Toute écriture est amour qui a été réédité récemment au PUM, que Louise Letivier, c'est aussi une écrivaine qui a une œuvre importante théorique au croisement du féminisme, du marxisme, de la psychanalyse. Puis c'est vraiment une pensée philosophique qui est majeure là, pour le Québec.
2: Avec la préface de Louis-Daniel Godin. Merci beaucoup, Kev Lambert et Louise Dupré, d'avoir pris un moment pour saluer la mémoire de Madeleine Gagnon. Donc, je rappelle, depuis toujours aux éditions Boréal, c'est paru en 2013. Toute écriture est amour. Cette réédition au PUM, c'est paru donc en 2025. Et Le deuil du soleil, on va aller la relire. Merci beaucoup à toutes les deux.
4: Merci beaucoup, Émilie.

0: cette semaine, c'est l'autrice, compositrice, interprète, poète et créatrice de vêtements, Julie Aubé, qui a rempli avec brio le mandat de notre programmation musicale. Celle qu'on connaît comme membre du trio Les Hey Babies s'apprête à lancer Rural, son troisième album solo, vendredi prochain. Ses premiers pas en musique se sont faits sur un banjo trouvé par son père dans le grenier d'une maison ancienne de Memramcook au Nouveau-Brunswick, d'où elle est originaire. Grande fan de folk, cet amour se transpose même dans l'art visuel. Elle adore le travail de Maud Lewis. Julie Aubé, on a choisi Tupperware pour t'accueillir aujourd'hui. T'as dit sur Instagram que t'as jamais autant ri qu'en tournant le vidéoclip. Qu'est-ce qui s'est passé?
1: Ben, tu as déjà été à un Tupperware party?
0: Non, j'ai pas eu cette chance.
1: Mais tu sais qu'est-ce que je veux dire? Là?
0: Oui, une présentation.
1: On a recréé ça avec des vraies madames de ma région. Puis j'avais oublié à quel point c'était le fun à Tupperware party. Parce qu'on avait du vin, puis on avait des œufs bouillis, là, tu sais, puis des snacks, puis c'est ça, c'est comme j'ai vraiment ri parce que pour vrai c'était le fun.
0: Oui, puis on ressent le plaisir aussi dans cette chanson là. Il y a pas de deuxième degré là. C'est quelque chose de vrai dans l'amour que t'as pour le Tupperware.
1: C'est pas que j'adore le Tupperware, j'haïs le Tupperware finalement parce que moi là j'ai juste des contenants carrés puis des tops ronds.
0: Ouais.
1: Parce que moi, ça marche jamais.
0: Puis ce que t'aimes, c'est le party autour de ça.
1: Oui, oui. Puis c'est juste la réalité que, tu sais, comme, on a beau se faire bien paraître sur les réseaux sociaux, d'avoir une vie que, tu sais, comme organisée, puis en fait, quand, non,
0: la vérité,
1: jamais.
0: On l'a tout, ce tiroir-là.
1: C'est ça.
0: On avait reçu Catherine Noël, la grande des Hey Babies. Oui. C'est comme ça qu'on va l'identifier cet automne pour la programmation musicale. C'est chez elle, donc, que t'as enregistré ton nouvel album. Oui. C'est le studio dont elle nous avait parlé, La Grosse Rose. Ça, c'est le nom du studio. Qu'est-ce que ça teinte dans ton album d'avoir enregistré ça à cet endroit-là?
1: Qu'est-ce que ça teinte? Mmh. Pour moi, ça, c'est une place de joie, c'est une place de bien-être. C'est tout près de chez nous, c'est dans la campagne aussi. C'est une grosse maison rose. Puis ça sonne bien, c'est une maison des 1800, mm-hmm. C'est chaleureux. Puis pour moi, ça l'ambiance d'être là chez ma meilleure amie, faire mon disque, c'est du bonheur.
0: L'album, donc, je disais, va sortir vendredi prochain, mais t'as accepté qu'on dévoile un extrait en primeur. Donc, on va aller écouter un petit bout de la chanson « Nouveau-Brunswick ».

0: je veux parler de mon amour, je veux pas que ce soit quétaine, jusqu'où est-ce que je vais? Est-ce que ça t'habite?
1: C'est vraiment dur de pas être quétaine. Puis moi, je suis comme une, pour moi, mon radar d'être quétaine, c'est comme y élevé, là. Comme on dirait, j'ai tout le temps peur de ça. Mais pour moi, c'est tellement sincère.
0: Mais c'est ça. Puis, oui. De toute façon, qu'est-ce que c'est le quétaine?
1: C'est une autre question. Je sais.
0: Pourquoi est-ce qu'on se pose ces questions-là? Mais j'imagine c'est ça que ça traverse l'esprit. Puis vous l'aviez fait aussi avec les babies. Tu sais, il faut être fier d'où est-ce qu'on vient. Tu sais, c'est quand même un sujet qui revient. Comment elle est arrivée, cette chanson-là, Nouveau-Brunswick?
1: Ben, c'est la lune de miel. Mm. Moi puis mon mari, on s'est mariés cet été. Puis ça tombait que c'était pendant la fête du Nouveau-Brunswick. Puis j'ai pas trop pensé, là, parce qu'on fête pas vraiment ça. Puis on était au Nouveau-Brunswick, puis on arrivait dans un parc, le parc Fundy, puis on arrive au kiosque, puis comme c'est gratuit aujourd'hui parce que c'est la fête du Nouveau-Brunswick. Puis là, mon mari est comme, ben là, tu m'as pas dit, voyons donc, c'est la fête du Nouveau-Brunswick. Puis lui, il adore ça, l'Acadie, il adore ça, le Nouveau-Brunswick, il est cajun.
0: Oui, c'est ça, lui, il est pas du Nouveau-Brunswick.
1: C'est ça. Puis là, fait qu'on est dans le parc, puis comme on passe la journée là, puis c'est super beau, c'est comme une de mes places préférées. Puis tout le monde, on est dans un parc, puis il y a d'autres monde, il y a des familles, du monde en canot. Tout le monde comme chuchote, puis regarde les oiseaux, puis regarde, c'est comme très tranquille. Puis lui, il capote. Il est comme, ben là, il n'y a pas de party, il n'y a pas de band, vous ne faites pas ça. Puis je suis comme, pas vraiment, c'est pas mal ça, la fête du Nouveau-Brunswick. Puis il est comme, avez-vous une chanson thème? Y a-t-il une chanson du Nouveau-Brunswick? Puis je suis comme, non. Puis il est comme, ben il doit y avoir une chanson populaire qui parle du Nouveau-Brunswick. Puis j'étais comme, man, je pense pas. Là, j'étais comme outrée, là j'étais dérangée. Puis j'étais comme, oh! La semaine d'après, là, j'étais comme, ben, moi, je vais comme mettre mon nom dans le chapeau, là, puis je vais en écrire une.
0: Bravo!
1: Puis, c'était ça.
0: One for the team. Là. Oui. On y va. Puis, voici la proposition de Julie Aubé. Vous pourrez entendre donc la chanson en entier à partir de la semaine prochaine. J'espère que ça va devenir officiellement l'hymne national. Qu'est-ce que tu vas faire à la prochaine fête du Nouveau-Brunswick, Julie? As-tu des plans?
1: Ben, je songe à faire un immense party chez nous.
0: Il va falloir, là.
1: Je pense que oui.
0: Il faut fêter ça.
1: Ouais.
0: Vous revenez avec les Babies d'une tournée en France?
1: Oui.
0: Oui. Comment ça s'est passé?
1: Tellement le fun, tellement bien. On a comme une bookeuse française qui nous amène vraiment dans des belles places avec comme des beaux publics, des gens qui comprennent qu'est-ce qu'on notre proposition.
0: Ouais.
1: Puis comme ça fait vraiment du bien de d'être reçu comme ça, puis de encore découvrir la France.
0: Et cette semaine, donc le mandat que tu avais, je rappelle, c'est la programmation musicale. Donc, on découvre ce que tu écoutes. Et tu as parlé un peu de ton mari cajun. J'ai l'impression que ça influence beaucoup la programmation musicale qu'on a entendue cette semaine. Donc, on a commencé la semaine avec cette chanson. J'ai

0: Tu nous parlais tout à l'heure de ton lien entre mode et musique. J'ai l'impression que tu es habillée pour cette chanson-là aujourd'hui. Ma belle petite femme est gone, de Jimmy C. Newman. Qu'est-ce que c'est ça, Julie?
1: Ben, Jimmy C. Newman, il est devenu un artiste country très populaire aux États-Unis, un artiste cajun des années 60-70. Puis il avait vraiment une carrière en anglais. Puis il allait à Nashville, puis il avait des gros succès. Puis c'est ça, il y a quand même quelques petites chansons en français. Puis pour moi, comme j'ai obsédé avec le genre de musique Americana.
0: Ouais.
1: Tout ce qui est Americana, moi, je mange ça pour souper. Puis pour moi, de découvrir que ça existe en français, ça m'a bouleversée.
0: Ouais.
1: Parce que du Americana, ça vient des États-Unis. Uh-huh. Puis tu sais, comme de l'entendre en français, puis comme dans un français comme plutôt acadien. Pour moi, c'est comme des planètes qui se croisent. Là. Comme c'est un cadeau pour moi de tomber là-dessus. Je savais pas que ça existait vraiment en grandissant. Puis comme c'est ça qui me rend triste de vivre toute ma vie, puis d'être un petit peu isolée. Tu sais, on connaît pas toute la musique qui se passe en Louisiane.
0: Ouais.
1: Puis tous les enfants acadiens qui grandissent avec pas beaucoup de représentation. Tu sais, là, aujourd'hui,
0: ouais.
1: Oui. Mais en
0: à
1: moi, en grandissant.
0: Là.
1: Vraiment très, très, très peu. Puis ce que je recevais, c'était, ça me représentait pas. Puis là, j'étais comme, ah ben...
0: Tu te reconnaissais pas dans Garou, mettons, là.
1: Non. Puis comme c'est ça qui me faisait jouer à l'école, pour vrai, Garou, puis Céline Dion, j'étais comme, on dirait que c'est pas ça.
0: On dirait que c'est pas moi.
1: On dirait que
0: pas.
1: Ça, c'est pas ma culture exacte. Puis

0: Puis là, tu sais, comme pour l'entendre, tout ce qui était en français, je voulais rien savoir.
1: Ouais.
0: Puis ça, c'est vraiment, vraiment dommage. Là. C'est comme, c'est un immense problème.
1: Oui. Bien, merci d'avoir partagé ça avec nous, parce que là, cette semaine, on est plongé là-dedans. Bon, évidemment, si on parle de musique country, c'est sûr que Renée Martel, c'est une reine.

0: René Martel, Pour ton amour. Je la connaissais pas, cette chanson-là. Pourquoi celle-là de René Martel?
1: La version originale en anglais, c'est une de mes chansons préférées. Puis je savais pas que ça existait en français, puis je savais pas que René Martel l'avait faite. Puis dès que je l'ai entendue, ça aussi, c'était comme... Oh my God, cet album-là a été fait pour moi. Comme ça, c'est Julie, ça, cet album-là. Puis je trouve que elle a juste, c'est tellement, ça sonne bien, elle l'interprète bien. Moi, ça me fait pleurer là quand je l'écoute.
0: Et t'es pas une fan habituellement des traductions, adaptations.
1: Pas tout le temps.
0: Mais
1: non.
0: Là, cette fois-ci, bien joué, bien joué pour René Martel. Ouais. Prochaine chanson, on reste encore dans les années 60-70.

0: Donc, on est encore là, en Louisiane. Hein? Mm-hmm. Belton Richard, c'est ça?
1: Belton Richard, oui.
0: Richard, ouais, ben oui. Ben oui. Hein? C'est ça. Belton Richard, qui est-il? Je connais pas.
1: Qui est-il? Ben, ça, c'est un autre grand... Lui, c'est... il a plus une carrière en tant que musicien cajun, ouais. moins comme... américain. Mm-hmm. Ouais. Puis, mais il est comme iconique. Là. Il y a beaucoup de... Si ça t'intéresse, là, il y a comme des documentaires des années de cette époque-là que lui est comme un genre d'un porte-parole. Il parle beaucoup de la culture cajun, mm-hmm. la culture francophone de la région de la Louisiane. Puis, pour moi, c'est la façon qu'il chante. Il y a une de mes voix préférées ou façon de chanter préférée. Comme, il y a un genre de soul ou ouais. du blues qui est comme... Ça n'existe pas beaucoup par ici. Puis de le faire en français encore, dans un accent acadien, je trouve que c'est comme tellement unique. Puis comme, je m'inspire beaucoup de sa façon de chanter. Puis juste aussi comme dans le timing du groove de la mm-hmm. chanson, ça c'est comme... Il y a beaucoup de soul là-dedans, puis c'est super beau.
0: Et là, je vous rassure, Julie Aubé écoute aussi de la musique qui a dépassé les années 70.
2: Il y avait aussi oui. Des sorties plus récentes. Par exemple, cette chanson de Tommy Young.

0: Cette chanson s'appelle Allumette. Ça se retrouve sur le dernier album de Tommy Young qui nous a enregistré à La Grosse Rose,
1: oui.
0: Le studio de ton amie Catherine. On lui avait parlé cet automne d'ailleurs. Puis c'est quand même amusant l'espèce d'anecdote. Il voulait écrire une chanson pour Sale Barbe au départ.
1: Je pense que oui.
0: C'était déjà faire un peu d'argent. Je vais écrire une toune, je vais la vendre à Sale Barbe. Et heureusement, c'est pas ce qui s'est passé finalement. Et c'est devenu un album complet de Tommy Young.
1: Oui.
0: Cette chanson-là particulièrement, qu'est-ce qu'elle te fait vivre, Allumette?
1: La mélodie est super belle, mais c'est que Pascal, Tommy Young,
0: oui.
1: Il y a une façon, il y a une simplicité dans son écriture qui, comme, on dirait, c'est comme, pourquoi est-ce qu'on n'a jamais pensé à cette phrase-là avant? Parce que c'est dur de voir le bout avec les yeux pleins d'eau. Pour moi, ça, c'est comme tellement beau, puis c'est simple, je sais pas, c'est

0: Je pense que sa musique est accessible. Puis c'est ça, je trouve beau, c'est comme, il y a une belle façon de rejoindre comme, tu sais, la musique plus trad acadienne, mais avec la musique moderne. Puis comme, ça, cette chanson-là, c'est comme, c'est juste un bijou, c'est tellement bien écrit.
1: Oui, et j'ai adoré ta formulation. Tu as dit, Allumette m'a sauté dans les bras.
0: Oui.
1: Je trouve ça beau, la chanson t'a sauté dans les bras. Prochaine pièce qu'on va écouter, c'est une chanson de Caroline Savoie.

0: ça, c'est la chanson qu'il faut faire jouer si on veut faire danser Julie Aubé, encore de Caroline Savoie.
1: J'adore danser. Moi, comme si je pouvais aller à un dance party tous les jours, là, je le ferais. J'adore danser pour vrai. Puis,
0: t'es pas juste une fille de Tupperware party.
1: Ah, non, j'aime. Puis comme, surtout du disco, comme la.
0: Ouais.
1: La puis, tu sais, comme ça me fait penser, cette chanson-là, ça me fait penser au groupe ELO, un groupe des années 70. Puis, c'est comme. Je sais pas, elle a réussi à faire un. Pour moi, c'est comme un méga hit. Là. Ça
0: oui.
1: devrait être comme le top 10 de. Tu sais, comme. Je l'ai écouté beaucoup, puis je. Tu sais, comme. Ça me fait danser toute seule chez nous. Là. Il n'y a pas beaucoup de chansons qui font ça.
0: Ouais, alors, si vous cherchez une trappe sonore pour votre vendredi, allez écouter Caroline Savoie. Le titre de cette chanson-là, c'était Encore. Et là, ben, je pense que je vais te ramener dans un grand moment de joie. Ça

0: L'Espagne arrive 1755. Bon, est-ce que ça te ramène au spectacle d'adieu du groupe?
1: Oui, ben même au-delà de ça, pour moi, c'est comme le soundtrack de ma jeunesse. C'est comme si j'ai aujourd'hui la confiance de parler en français publiquement puis de faire la musique en français, dans mon français, dans mon, c'est à cause de eux autres. C'est comme pour moi ma première introduction à j'ai le droit de dire Astor dans une chanson ou comme mettre du chiac dans des, tu sais, comme dans un texte ou puis mais de pouvoir faire leur dernier show avec eux autres, ça c'était comme un, je savais pas qu'il y avait ça sur mon bucket list, là, mais
0: c'est, donc c'est les A-Babies qui étaient les choristes en fait de 1755.
1: Oui, puis je sais pas même pourquoi est-ce qu'ils nous ont demandé de faire ça, je vais jamais comprendre, mais je vais toujours être reconnaissante de comme avoir fait partie du band pour une semaine.
0: Et ça vous suit même en tournée là avec les Hey Babies, c'est une chanson que, est-ce que vous la faites sur scène ou vous la faites jouer?
1: Non, c'est comme, tu sais, même avant qu'ils nous ont demandé de faire ça, nous autres dernièrement on décide comme quand tu sais les lumières s'éteignent là, puis comme avant qu'on embarque sur le stage, on fait jouer une chanson dans la pièce, puis quand on embarque sur le scène, puis tu sais on salue le monde, puis on se prépare, puis comme mais on embarque sur cette chanson là.
0: J'adore ça. En vrai, c'est rare dans un spectacle de musique. Non, mais c'est vrai, soit qu'on arrive dans un moment de silence où on le voit, mettons, les humoristes vont avoir une chanson avant d'arriver sur scène.
1: Ouais.
0: Donc, c'est comme une façon aussi de mettre l'ambiance. C'est là qu'on s'en va, tu sais.
1: C'est ça. Je sais pas pourquoi est-ce qu'on a décidé ça. On était comme.
0: Ben, la gang arrive.
1: Vois-tu, exactement. Ça commence sur le bon pied, là.
0: Bon, on a beaucoup parlé là, de la Louisiane, mais on peut pas passer à côté de Zacharie Richard.

0: C'est normal une belle chanson d'amour, ça. Laisse ton amour éparpillé, Zachary Richard.
1: C'est tellement... Moi, comme dès que je l'ai entendu, comme... J'ai comme sorti ma guitare, je suis comme, oh, il faut que j'apprenne ça. Là, comme...
0: puis là, une autre chanson faite pour Julie Aubé.
1: Puis je l'ai appris, puis j'ai pleuré comme si je venais de vivre, comme si, tu sais, comme si ma grand-mère était morte. Là, comme... J'ai pleuré, comme c'était... puis c'est juste les mots, là, laisse ton cher amour s'éparpiller. Puis comme moi, je file comme, je sais pas pourquoi, puis je le comprends encore pas, mais j'ai beaucoup d'amour, puis j'ai beaucoup d'amour à donner.
0: Ouais.
1: Puis quand c'est comme je vois le manque d'amour dans le monde, ça me suis mêlée, je comprends pas. Puis on dirait des fois je sais même pas comme où mettre mon amour, mais j'écris des chansons puis cette chanson là ça m'a parlé dans cette façon là, tu sais.
2: C'est non mais beau ce que tu dis, Julie. Je te sens très émue par ça, mais c'est vrai qu'on le ressent aussi dans ta musique à toi. Puis tu parlais tout à l'heure de c'est l'adolescente qui aurait aimé ça entendre un peu plus l'accent acadien. Est-ce que tu as l'impression que si en ce moment tu étais adolescente, là tu serais bien servie? Parce que je veux dire, des exemples là, de bonne musique pop, il y en a beaucoup en ce moment en Acadie. Entre autres, dans ta programmation, tu nous as proposé cette chanson-là.

0: B, c'est ce qu'on entend en ce moment. C'est le nom de ce groupe, la pièce Baby Chérie. Ça, c'est quelque chose que t'aurais aimé entendre plus
1: ouais,
0: jeune, hein?
1: Voyons, c'est tellement cool. Comme... Puis ça, c'était des gens que je connais qui avaient des projets solo qui se sont formés un band. Puis comme, c'était tellement une belle surprise. Comme, OK, former un band, écrire des chansons pop qui sont super bonnes.
0: Ben oui.
1: C'est comme, pour moi, j'étais comme, oh, je m'attendais pas à ça. Ben, je suis comme, là, je suis une fan à vie. J'ai hâte d'entendre qu'est-ce qu'ils vont faire. Puis j'espère que ça explose, là.
0: Oui, puis il y a un nouvel album qui s'en vient pour B le 5 juin prochain. Julie, tu restes avec nous parce qu'on n'a pas fini avec ta programmation musicale. Mais tout discrètement, il y a Eugénie Lépine-Blondeau qui a fait son arrivée. Bonjour Eugénie,
2: bonjour,
0: qui était avec nos auditeurs d'ailleurs mercredi.
2: Oui, c'était un plaisir, merci à toi.
0: Et demain, on te retrouve 14h en direct pour Admission Générale. Qu'est-ce qui nous attend?
2: Les Louanges est avec nous.
0: Oh, wow.
2: On va parler évidemment décortiquer cet album, en écouter beaucoup de ces chansons qui forment ce formidable album. On a vu The Devil Wears Prada 2, le diable s'habille encore en Prada. Donc ça, c'est au Petit Culture Club. Et aussi, tout pour avoir les clés pour voir et comprendre et avoir du plaisir en allant à l'opéra.
0: Ah, mais là, alors, la bonne personne pour nous guider là-dedans.
2: Ça fait longtemps qu'on me dit, là, on devrait faire quelque chose là-dessus parce que demain commence l'opéra Carmen ici à Montréal. C'est un opéra absolument mythique. Donc, justement, Nathalie Choquette sera avec nous. Elle qui a contribué à populariser cet opéra-là et certains de ses airs aussi. Alors, manquez pas ça.
0: Donc, ça s'appelle Admission Générale. C'est les samedis à 14h, toujours disponible sur Radio-Canada Audio en rattrapage. Merci, Eugénie.
2: Merci.
0: Et on se retrouve, nous, tout de suite après le bulletin de nouvelles, entre autres avec Muriel Dutil.
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9: De Vancouver, ici Caroline Cloutier. Au microphone, voici maintenant votre bulletin d'information de 14 heures. Il y a 10 ans, un gigantesque incendie à Fort McMurray en Alberta forçait l'évacuation de milliers de personnes. Cet incendie, l'un des plus dévastateurs de l'histoire du pays, a changé le visage de la municipalité.

0: qualité à jamais. Mais au-delà des cendres, c'est la résilience de ses habitants qui définit maintenant la région. Caleb Perrault est allé à leur rencontre.
1: C'était apocalyptique.
2: Le 3 mai 2016, plus de 80 000 habitants de Fort McMurray ont reçu l'ordre d'évacuer leur domicile, dont l'enseignante Caroline Boudreau.
1: Ma directrice a dit « on s'en va, tu t'en vas tout de suite dans ton autobus avec tes élèves ».
2: Avec une seule autoroute pour évacuer la municipalité et très peu de stations-service, tous les moyens étaient bons.
3: Les véhicules, ça s'en allait partout, tu sais. Tout le monde essayait de sortir de la ville le plus vite possible.
2: Pour l'enquêteur principal du service d'incendie de Fort McMurray, Jean-François Goupil, la situation l'a forcé à retourner combattre les flammes.
3: Et chacun eut nos appels, il faut retourner à la job, puis c'est là que ça a commencé.
2: L'incendie a ravagé 5 895 km². Une superficie dépassant celle de l'île du Prince-Édouard. Selon la municipalité, il s'agit de la catastrophe la plus importante et la plus coûteuse de l'histoire du Canada. Selon les autorités, 87 % des maisons détruites ont été reconstruites. Elles disent aussi avoir instauré des mesures de prévention pour éviter qu'un incendie similaire ne se reproduise. Avec des traces du feu encore présentes, Fort McMurray et ses habitants continuent de se serrer les coudes.
1: Dans la vie, le matérialisme, c'est vraiment pas important.
2: Ici Caleb Perrault, Radio-Canada, Fort McMurray.
0: Et environ 175 militants de la flottille humanitaire pour Gaza, arrêtés hier au large de la crête par les forces israéliennes, ont été débarqués dans un petit port de l'île grecque aujourd'hui. Deux Canadiens se trouvaient à bord d'une des embarcations. L'État hébreu a retenu deux autres personnes soupçonnées de terrorisme et d'activités illégales. Notre envoyé spécial en Israël, Raphaël Bouvier-Auclair, a plus de détails.
4: La marine israélienne est intervenue au large de la Crète, en Grèce, à plus de 1000 km de Gaza, beaucoup plus loin que dans le passé. Hélène Coron est représentante de la section française de la flottille Soumoud.
5: Il y a plusieurs bateaux qui se sont bien fait intercepter dans les eaux grecques. Et donc ça, c'est une première aussi, il n'y a pas eu de précédent pour l'instant.
4: L'opération a eu lieu dans les eaux internationales, selon le gouvernement grec, qui assure ne pas avoir été averti au préalable. Sur la cinquantaine d'embarcations de la flottille, une vingtaine ont été arraisonnées. Selon une militante à bord de l'un des bateaux, les communications ont d'abord été brouillées. Puis, des drones ont précédé l'arrivée de la marine. Selon Israël, 175 personnes ont été arrêtées, plus de 200 selon les organisateurs. Sur X, le premier ministre Benjamin Netanyahou a écrit qu'ils pourront voir Gaza sur YouTube. Les embarcations étaient parties de France, d'Espagne et d'Italie il y a quelques semaines, avec pour but de forcer le blocus qu'Israël impose à l'enclave palestinienne depuis l'arrivée au pouvoir du Hamas en 2007. Ici Raphaël Bouvier-Auclair, Radio-Canada, à Jérusalem.
0: Et l'embargo pétrolier américain frappe durement l'industrie touristique de Cuba. Depuis janvier, le pays a accueilli 50 % moins de visiteurs qu'à la même période l'an dernier. Notre envoyé spécial Yannick Dumont-Baron est à Cuba.
6: Du sable chaud, une eau turquoise et presque personne en vue. Aucune chaise longue n'est occupée cet après-midi sur l'une des grandes plages de Varadero. Il n'y a pas vraiment plus de monde dans cette aire de restauration où des employés tuent le temps plus nombreux que les clients. Ces Cubains sont venus de la Havane pour la fin de semaine. Du jamais vu, lance l'homme, qui trouve ça bien désolant. Un petit taxi arrive, des employés d'hôtel prennent place à bord. Envoyez-nous plein de Canadiens, lance une femme, on les attend. C'est nécessaire, ajoute le chauffeur, avant d'insulter le président américain, responsable de l'embargo énergétique contre Cuba. Dans ce quartier modeste habitent beaucoup de Cubains qui vivent du tourisme.
7: La siguiente casa es un taxista que vive de turismo también.
6: Brian est chauffeur de taxi, son voisin aussi et ses parents aussi gagnent leur vie grâce aux voyageurs. Le père Silvio porte un chandail avec un logo canadien. Sans revenu, il assure que la famille se débrouille tout de même pour manger. Mais c'est surtout son impuissance qui pèse lourd. Il ne peut qu'attendre, espérer le retour des voyageurs. Ici Yannick Dumont-Baron, Radio-Canada, Varadero.
0: Et enfin, Air Canada confirme que son prochain président directeur général devra pouvoir s'exprimer en français. Le président du conseil d'administration du transporteur aérien en a fait l'annonce durant l'assemblée annuelle des actionnaires qui avait lieu à Vancouver. Voilà, c'est ce qui conclut votre bulletin d'information à l'antenne d'ici Radio-Canada Première. 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

0: Ici Émilie Perrault. Il restera toujours la culture se poursuit avec la comédienne Muriel Dutille. Bonjour Muriel.
1: Bonjour Émilie.
0: Merci d'être avec nous à quelques jours de la première de la pièce de théâtre Parachute libre au Théâtre du Rideau Vert à Montréal. Vous avez accepté de venir nous parler de la spectatrice que vous êtes, Muriel. À la question « Arriver une heure en avance ou 10 minutes en retard », vous nous avez répondu « Une heure d'avance et parfois plus. »
1: Oh que oui, ça peut être deux heures et demie.
0: Mais qu'est-ce que vous faites pendant tout ce temps-là, Muriel?
1: J'essaye de me détendre, je me maquille, puis là, je déteste être bousculée.
0: Ah, c'est ça.
1: Alors, donc, je suis prête à attendre. Puis je suis quelqu'un qui est capable d'attendre longtemps.
0: Vous êtes patiente.
1: Ah oui. Mais j'aime pas faire attendre les autres, par exemple.
0: Ah, ben ça, c'est une belle qualité.
1: C'est un stress.
0: Oui. Bon, alors, fait que 10 minutes en retard, un cauchemar, finalement, là. Ça, faut pas que ça arrive.
1: Oui, oui, j'aurais chaud. Oui.
0: Alors, on va découvrir la spectatrice qui est Muriel Dutille. Et l'invitation CV de spectatrice, ça inclut les services d'un algorithme littéraire que vous connaissez très bien. Notre algorithme aujourd'hui, Mathieu Gosselin. Salut, Mathieu.
2: Salut, Émilie.
0: Parce que toi aussi, tu fais partie de la distribution de Parachute libre.
2: Ben oui, je fais le beau-fils de Muriel.
0: Ah, donc ben là, oui. Vous travaillez ensemble ces jours-ci.
2: Oui, oui. Exactement.
1: Il est marié à ma fille.
0: Oui, dans la pièce. Hein, c'est
2: oui,
0: ça.
2: Oui, oui, oui.
0: Donc, est-ce que tu en as profité pour alimenter ton algorithme littéraire?
2: Ben, ça fait plusieurs semaines que je l'espionne, plusieurs jours que je l'espionne, en fait.
0: Et c'est MC Gilles qui nous a écoutés toute la semaine pour le top 5. Salut, MC.
3: Et oui, et pour une des premières fois, vous qui êtes à l'écoute, vous allez faire partie du top 5.
0: Ah oui?
3: Parce qu'on a reçu beaucoup de messages.
0: J'ai gagné ma place.
3: Oui, ben toi aussi, tu vas y arriver.
0: Ah, mais tu parles des auditeurs, OK.
3: Exactement.
0: Oui, les auditeurs, oui, qui ont été très réactifs.
3: Beaucoup de sujets qui vous ont fait jaser cette semaine.
0: Et c'est toujours Julie Aubé des Hey Babies qui est à la programmation musicale. Julie, il reste encore deux chansons. On n'a pas fini avec toi.
4: OK. Mmh.
0: Et je veux surtout qu'on prenne un petit moment pour parler de Rural, ton troisième album solo. La semaine prochaine, donc, il va être disponible sur toutes les plateformes. Mais je veux que tu me parles de ton lancement qui a lieu le 8 mai. À quel endroit?
4: Au Club d'âge d'or de Près d'en haut.
0: Qu'est-ce que c'est cet endroit-là?
4: C'est un club d'âge d'or, pour vrai.
0: OK.
4: Mais c'est comme la place la plus haute à Memram Cook. C'est comme si tu veux une soirée sociale, là, il faut aller au club d'âge d'or.
0: Et donc, c'est ce qui va attendre les gens le 8 mai.
4: Mais ça va être vraiment convivial, ça va être chaleureux. C'est une salle avec un bar payant. Il n'y a pas de stage. Il y a des chaises puis des tables, comme tu peux l'imaginer. Il y a comme des tables de billard.
0: C'est là que ça se passe, au Club d'âge d'or, donc la semaine prochaine pour le lancement de Rural. Et d'ailleurs, pour les gens qui nous écoutent, si vous voulez recevoir la programmation musicale de Julie Aubé avec tous les titres des chansons, les interprètes qu'elle a dénichés pour nous, ben les gens qui nous écoutent en direct dès maintenant peuvent texter le mot « culture » via la bulle de conversation de l'application Radio-Canada Audio et vous allez recevoir toute la liste des choix musicaux de Julie Aubé. Oh.

Ma prochaine invitée est une figure emblématique de nos scènes, de nos écrans depuis près de 60 ans dans une variété de projets. Ça va des voisins à l'amour avec un grand A en passant par curling. Enfant, elle ne se souvient pas du premier livre qu'elle a lu, mais elle se rappelle du bonheur qu'elle a ressenti quand à la fin d'une année scolaire, on lui a offert en cadeau un paquet enrubanné qui contenait 3 livres. D'ailleurs, aujourd'hui, elle dit que lire est un geste essentiel, qu'elle achète constamment de nouveaux livres, qu'elle aime passer au suivant.

0: encore son exemplaire de Ressuscité de Christian Bobin qu'elle traîne toujours avec elle. Muriel, dit-il, on vous accueille au son de Zaz. Qu'est-ce qui vous plaît chez elle?
1: La première fois que j'ai entendu ce timbre de voix, c'est venu me chercher profondément. J'ai dit, mais quelle voix extraordinaire! Mais il y a tellement de talent.
0: Oui, mais c'est un coup de cœur. Il y a quelque chose, un coup de foudre.
1: Oui. Mmh. J'ai même pas acheté de disque encore. Mais non, je l'entends, je l'entends, elle, c'est particulier, mais chaque personne a un talent particulier, des voix. Je suis très, très sensible aux voix.
0: Oui. Mais en tout cas, dès que c'est parti, on l'a vu, tout le corps de Muriel, dit-il, on sentait, a réagi à ce choix musical-là. Bon, là, Muriel, on n'avait pas le choix de commencer en vous parlant de ça. Toute la semaine, avec les collègues, on s'est cité des extraits des voisins. Donc, on va se faire plaisir. On va écouter cette réplique mythique de Muriel, dit-il.
2: Je n'aurais pas de quoi parler. Il y a qu'un singe.
3: Qui c'est qui a inventé ça? Le pain tranché, coudonc.
2: Ça doit être le même gars qui a inventé le toaster.
3: Ça goûte donc bon de la mayonnaise. On peut pas te dire à quoi ça goûte.
2: Ouais, c'est la vie.
3: Mais ça se fait que t'es bon avec n'importe quoi.
2: Quoi?
3: La mayonnaise.
0: Oh, c'était un extrait donc du film Les voisins qui est à la base est une pièce de théâtre de Claude Meunier et du regretté Louis Saya, bien sûr. Oui. Muriel, est-ce qu'on vous le dit souvent, ça goûte donc bon de la mayonnaise?
1: Exactement, oui. Je me retrouve sur des plateaux de tournage des fois. Je me rappelle sur un tournage, il y a quelqu'un, il y avait un petit break, puis il a dit « Hey, va m'acheter faire un selfie avec un pot de mayonnaise entre lui et moi, oui. » Oui, puis c'est ça, c'est donc bon de la mayonnaise. On ne sait pas à quoi ça goûte.
0: Est-ce que vous
1: Je me souviens que c'était une des scènes difficiles à faire parce que pour avoir un timing, il fallait que je reste complètement concentrée dans ma mayonnaise puis mes sandwichs. Puis lui, avec son journal, avec cette espèce de dialogue-là. Mais pour normalement, quand on jase, on répond à l'autre. Il ne fallait pas que j'y réponde, il fallait que je reste dans... Donc, j'avais comme appris le rythme de sa réplique. C'est à moi à parler. J'écoutais pas les mots.
0: Parce que c'était sinon, comme... vous auriez ri.
1: Oui, puis en même temps, c'est pas... j'aurais pas eu mon temps à main. Le cerveau aurait capté un autre rythme des nanosecondes.
0: Non, il fallait vraiment être dans le monologue intérieur de cette femme qui se questionne sur la mayonnaise.
1: Ouais.
0: Et c'est ça la richesse des voisins. Muriel, dit-il, on va évidemment découvrir la spectatrice que vous êtes aujourd'hui, mais je veux prendre quand même un petit moment pour revenir sur votre parcours de comédienne. Le théâtre, d'abord, dans votre vie, ça a été un loisir.
1: Oui.
0: Donc, c'était du théâtre amateur que vous faisiez quand vous étiez en Abitibi?
1: Oui, j'en ai fait pendant 4 ans. D'ailleurs, c'est le loisir qui a décidé de mon métier parce que je me souviens, je travaillais dans un bureau à ce moment-là puis j'étais en comptabilité. La fin d'un mois, le 30, j'étais épuisée à 5 heures. J'allais manger. Répétition à 7 heures, de 7 heures à 11 heures. Comment je vais faire? Et j'ai constaté qu'à 11 heures, j'ai en mémoire comme un Polaroid. Ils sont tous en train de ramasser leurs affaires. Puis je fais, hein? Mais je suis encore... J'ai plus d'énergie que quand je suis arrivée. Oh! Je vais essayer de faire de mon loisir un métier. Et c'est là que ça a démarré. Et justement, je suis comme un vieux bazou. Plus je roule, plus je recharge la batterie.
0: Est-ce que c'est encore l'effet que ça vous fait de jouer?
1: Mais oui.
0: Hey, Mathieu dit oui aussi.
4: Il a plus d'énergie que beaucoup de monde, que moi.
1: Je pense. Ça me recharge. Ouais.
0: Vraiment, c'est ça?
1: C'est vraiment... Puis quand c'est des rôles excitants, là, j'ai un rôle qui me recharge rare.
0: Oui, oui, parce que parlons-en. Parachute libre, la pièce de théâtre dans laquelle vous jouez à partir de la semaine prochaine avec Pierrette Robitaille.
4: Oui.
0: Donc, on est dans une résidence pour personnes âgées. Quel est le rôle que vous incarnez, Muriel, là-dedans?
1: D'abord, Pierrette, c'est quelqu'un, ça fait 4 ans qu'elle est dans cette chambre-là. Elle aime le silence. Puis moi, ça fait 3 semaines, je rentre et je suis toujours de bonne humeur.
0: Ah.
1: J'ai une espèce de moustique qui roule autour d'elle. Puis, oh, oui, oh. Puis, c'est une femme qui aime le jeu, qui aime jouer. Puis, je commence de ce temps-là de me rappeler des souvenirs. J'étais très joueuse. Mmh. Je me souviens. On ne l'avait jamais dit à cette époque-là, mais. J'avais joué un tour avec une amie, on était parti à vélo, mais la nuit, après 11 heures, à ce moment-là, la circulation s'est écrite 30 000 à l'heure. On avait peint 80 000. Et le lendemain, tenant l'autobus pour aller à l'école. Puis,
0: vous étiez fière de votre coup.
1: Et le soir, quand je suis revenue, les pancartes étaient changées. On avait changé 2-3. Puis j'ai j'ai joué ça. Et mon personnage, c'est une joueuse. Elle aime les tours. Elle aime faire des tours. Dans les premières

0: première réplique, Pierrette dit elle voulait faire une course jusqu'à l'ascenseur.
1: Donc, c'est dans cette énergie-là que vous êtes en
0: oui,
1: ce moment.
0: Tout
1: c'est
0: temps,
1: c'est des retrouvailles aussi avec Pierrette Robitaille. Vous n'aviez pas joué ensemble au théâtre depuis des années?
0: 50 ans, je pense, parce qu'elle sortait du conservatoire. Mais j'avais pas de scène avec elle, j'avais pas le souvenir. C'est quand on a fait les photos du poster que Pierrette a dit oh, oui, on avait joué ensemble. J'ai fait ah, mon Dieu, je me souviens. Mais quand t'as pas de scène, sur la quantité de pièces que j'ai jouées, je fais comme si j'ai pas eu une vraie relation avec le partenaire ou la partenaire, parce que là, ça s'imprime, on se regarde dans les yeux puis on bâtit quelque chose. Mais si le personnage est dans une autre situation, j'ai moins imprimé.
1: Ouais.
0: À 50 ans, mais à 20 ans, 20 ans de distance, peut-être plus. Mais ouais. Si je regarde aussi le programme, je dis ah oui, un tel ou une telle était là. Oh,
1: mais
0: je m'en souviens pas trop.
1: On essaie de compter, puis on arrive, là, c'est plus de 80 pièces de théâtre, là, Muriel Duquel. Pendant des années, là, c'était 4-5 pièces par année. Là.
0: Ben, dans les années 70, il y avait les créations collectives, je jouais pour enfants. Il y a une semaine où j'ai joué 3 pièces par jour.
1: Mais voyons.
0: 2 représentations pour enfants, une le matin, une l'après-midi, puis le soir. Ben, l'a rendu au vendredi soir, samedi soir, je n'étais pas là. J'ai eu un fou rire. Puis on m'aurait giflé. Puis je n'étais pas capable. J'ai regardé le spectateur, j'ai dit, je suis pas capable de m'empêcher. Je riais trop, j'étais épuisée. Puis là, j'avais tout lâché. Mais il y avait 12 spectateurs dans la salle. C'était dans le temps du théâtre d'aujourd'hui, dans le fond de la cave sur la rue Papineau.
1: Bon, alors, c'est ça. Ouais. On peut se permettre un petit fou rire une fois de temps en temps. Vous êtes pardonné quand même. C'est une façon aussi de garder une santé mentale là, à travers un horaire comme celui-là. Donc, je le disais, Muriel Dutille, vous venez de l'Abitibi. Premier spectacle que vous avez vu, c'était au Théâtre populaire de Québec qui était en tournée dans votre coin. Vous n'avez pas le souvenir de la pièce exact, mais vous avez quoi? L'émotion encore intacte de ce que vous avez vécu?
0: Oui, parce qu'il n'y avait pas de théâtre. Le TPQ faisait à ce moment-là, ben, il a arrêté, je pense, il fait au moins 30-40 ans. Mais j'ai même fait de la tournée avec eux aussi. Puis, on est dans une salle. C'est la première fois de ma vie que je vois du monde sur scène. Puis, j'ai fait, ben, je pourrais faire ça, moi. C'est juste comme... Et là, la troupe de théâtre a été formée. Je travaillais au poste de radio-télévision à Radio Nord Incorporée. Et le directeur a formé une troupe. On s'est appelé la poudrerie.
1: Oh!
0: Bien sûr, en Abitibi, oui. Et donc, à partir de là, la première pièce que j'ai travaillée, c'est, oh mon Dieu, Le médecin de Cucugnan, de Max Rouquette. Il faut toujours me rappeler, mais c'était juste avec les employés. Donc... Mais la pièce n'a jamais été jouée parce que d'une journée à l'autre, il y a un autre qui se décidait, puis j'ai dit, oh, je voulais jouer ça. Il y a un personnage, la dame s'en va, puis j'ai fait, oh, c'est son personnage que je veux. Mais non.
1: Le projet s'est effondré finalement.
0: Oui, puis là, la troupe de théâtre, l'épouse de M. Gourd a formé la troupe. Là, bon, on a ramassé quelques employés, mais c'était ouvert à tous. Oui, on a besoin de comédiens, comédiennes. Puis ce qui m'a amené à aller plus loin, c'est un Belge, Gérald Van de Voorst, nom de plume, Georges Greg. Il attendait son visa pour être aux États-Unis. Fait qu'il est venu voir le directeur du poste de télévision. Puis là, ben, il a formé. On a joué 2 ans des pièces avec lui.
1: Et c'est comme ça que ça a commencé, ce loisir qui est devenu plus tard un travail.
0: Mais il m'avait demandé, est-ce que vous aimeriez faire ça comme métier? J'ai fait, ben non, ben trop fatigant.
1: Ah, ben finalement, elle a changé
0: les 4 années, c'est ça, les premières années, non, on peut pas faire ça, c'est trop fatigant. Puis là, c'est ça, comme j'ai raconté tantôt, c'est comme moi, mais du coup, donc, ça me met de bonne humeur.
1: Ça donne de l'énergie. Donc plus tard, vous déménagez à Montréal, vous faites la formation au Conservatoire de Montréal. Et quand on vous demande un spectacle qui vous fait penser à un être cher, vous nous racontez que quand vous avez commencé à jouer, vous avez laissé un amoureux en Abitibi. Et chaque fois que vous montiez sur scène, vous espériez quoi qu'il soit dans la salle?
0: Ah oui, ça, dans la dernière rangée. Je souhaitais qu'il était là ce soir, tous les soirs.
1: Tous les soirs, elle s'imaginait qu'il fait une surprise.
0: Qu'un jour, il viendrait peut-être me saluer dans la loge.
1: Est-ce que c'est arrivé?
0: Non.
2: Oh. Est-ce que ça a fait le jeu? On joue différemment?
0: Mais c'est-à-dire qu'on s'adresse à la dernière rangée de la salle.
1: Oui.
0: C'était efficace.
2: Oui.
1: Finalement.
0: Il est là, puis c'est plein d'affection.
2: Ben oui, on veut plaire.
0: On veut plaire. Regarde, peut-être qu'il va dire, pourquoi qu'on s'est laissé?
1: Muriel, je change d'idée, je viens vivre
3: c'est
1: à Montréal.
3: C'est les mêmes motivations encore aujourd'hui.
1: Oui, hein?
3: Peut-être dans la dernière rangée.
0: Non, je ne le fais plus, mais j'ai envie, par exemple. Oui. Parce que quand ça, avec le questionnaire, j'ai fait...

0: C'est un bon truc.
1: Ça, c'est un bon truc.
0: Mais, hein.
1: Mais tu sais,
2: pour les gens qui sont dans
1: toutes morts. Alors, je cache, ils sont tous décidés.
2: Alors, pour les gens qui sont dans la dernière rangée au Théâtre du Rideau Vert, vous allez avoir des belles représentations avec Muriel. Elle va vous regarder dans les yeux. On va rester à la même époque. Donc, au moment où vous arrivez à Montréal, il y a un spectacle qui vous a vraiment surprise. On est donc dans les années 60.

0: ça vous ramène où d'entendre ça?
1: Ben, quand j'entends des choses extraordinaires, ça me fait pleurer. Fait que... Ah non, je me suis dit, tu reçois une charge de talent et de beauté. Excusez-moi.
0: Je viens de lancer la boîte, il restera toujours des mouchoirs.
1: J'ai la larme facile, là.
0: Mais la musique, ça fait ça, Muriel.
1: Oui.
0: Hein? Ça nous remplit, puis je peux comprendre l'émotion d'être dans une salle, puis de recevoir ça, c'est puissant, là.
1: Oui.
0: Avec le cœur, j'imagine.
1: Les talents que nous avons ici, c'est extraordinaire.
0: Aïe, aïe, je suis toujours...
1: À tout point de vue.
0: On est toujours donc en compagnie de Muriel Dutil dans ce CV de spectatrice. Premier spectacle, attendez, où est-ce que je m'en vais là? Excusez-moi, parce que votre émotion m'émeut aussi en même temps. Un spectacle
1: pas
0: auquel...
1: C'est pas ma faute.
0: On est là pour vivre ça, puis on l'accueille. Un spectacle auquel vous êtes fière d'avoir assisté, Muriel Dutil. Là, je vous ramène à quelque chose qui est vraiment beaucoup plus récent. Mais je trouve que ça démontre aussi à quel point vous vous intéressez à la relève. Vous nous parlez donc du premier solo de Félix-Antoine Bénard. C'est une pièce qui a été présentée récemment à la Licorne. On va aller écouter un extrait de ce solo à partir de là.
2: Il y a 6 ans, j'avais 10 ans. Comment je peux être aussi jeune et me sentir aussi profondément épuisé? Mes pieds sont pesants, puis la gorge me pique. Je sais pas comment mon père était avant tout ça. Je sais pas comment ma mère était ni ce qu'elle aimait faire. Non, excusez le préambule. Je trouvais ça important que vous me connaissiez. Avant qu'il arrive tout ce qui va arriver à partir de là.
0: Donc, c'était la voix de Félix-Antoine Bénard, qui est tout jeune, jeune comédien dans la vingtaine.
3: Que je découvrais.
0: Et qu'est-ce que vous avez vécu?
3: Il était vraiment tellement impressionnant. Il est tout seul en scène. C'est juste des éclairages qui arrivent. Mmh. C'est Maxime Dénommé qui a fait la mise en scène. C'était tout simple. Puis tout ce qu'il disait était totalement habité. Mmh. On voyait tout ce qu'il nommait. Puis il n'y avait rien sur scène, aucun décor, à part l'éclairage qui situait les lieux.
0: Et ce qui était
3: impressionnant. Et son interprétation était vraiment... je le découvrais parce que ça fait pas longtemps qu'il est sorti.
0: Non, mais c'est ça. Puis en fait, c'est son premier solo, mais c'est seulement sa deuxième pièce de théâtre. Donc avant ça, il avait joué un peu au théâtre d'aujourd'hui. Donc dans la même année, là, alors c'est une grosse année aussi pour ce comédien-là, Félix-Antoine Bénard.
3: Ah, j'étais vraiment très, très touchée.
0: Donc, vous continuez de vous tenir au courant. Vous allez voir encore beaucoup de
3: je
0: pièces.
3: Je m'abonne, puis quand j'étais abonné là au TNM, mais je joue. Fait que je jouais pas au moment où j'ai pris l'abonnement. Les gens reçoivent des cadeaux. Violon du Roi, je suis abonné depuis 10-12 ans. Aussi, je donne mes billets, je fais des cadeaux.
0: Mais c'est important pour vous de garder donc ce lien-là.
3: C'est nécessaire.
0: C'est nécessaire. Ce qui,
3: mais c'est les émotions, c'est le langage universel. C'est extraordinaire. On vibre.
0: Oui.
3: On veut vibrer, toujours.
0: Bon. Et là, pas que je veux en abuser, mais on avait un autre petit extrait musical. Fait que là, je vous fais un trauma-avertissement, Muriel, dit-il. Parce que quand on vous demande quelque chose qui vous fait pleurer, ben vous nous ramenez à la musique. Vous nous parlez justement des violons du roi. On va écouter un peu de Vivaldi.

0: Un extrait donc de Vivaldi. On était dans le deuxième mouvement avec les violons du roi. Est-ce que ça vous fait ça aussi quand vous êtes sur place, Muriel? Les larmes qui montent aux yeux?
1: Oui, j'ai vu un concert de Mathieu Godet, pianiste. Tous les Schubert, dans le temps qu'on allait à la chapelle historique du Bon Pasteur.
0: Oui, qui a malheureusement...
1: L'acoustique était extraordinaire.
0: Qui a été détruite par un incendie.
1: C'est comme si je respire avec la musique. C'est ça que ça fait comme effet. Les gens assis derrière moi, c'est comme... C'est ça. Je jouis.
0: Est-ce que ça te parle, ça, Julie, comme façon de vivre
2: oui,
0: la musique?
2: Des fois, oui.
1: Mais comme interprète, ça doit être extraordinaire. Les gens, je ne sais pas chanter du tout. Je sais que, mais puis j'admire les gens qui savent chanter. Je fais, mais la vibration que vous avez dans le corps quand vous chantez, ça doit être extraordinaire à ressentir.
2: Mm-hmm. Puis juste, même si moi, je ne chante pas, mais de le filer de quelqu'un d'autre qui chante tout près de moi, comme de la vibration que ça fait, là, tu sais, comme... C'est puissant.
1: Ah,
2: ouais.
0: C'est un peu comme
1: c'est extraordinaire.
0: Ce que tu racontais quand tu t'es mis à jouer.

0: la chanson de Zacharie Richard, puis que les larmes te sont venues tout de suite.
1: Si, c'est comme si c'était une guerre mondiale. Là, j'ai pleuré comme si. Puis c'est comme, il y a même pas de ça fait aucun sens, mais.
0: Ouais. Mais ça fait du bien, par exemple.
1: Ça fait du bien. Hein? Mais ça, oui.
0: Ça n'a pas de sens, mais ça fait du bien.
2: On vibre.
0: Oui, toujours dans le CV de spectatrice de Muriel Dutille. Là, je vous amène complètement ailleurs. Pire spectacle de votre vie, Muriel Dutille. C'est pas tout le monde qui accepte de nommer le spectacle. Vous l'avez fait, mais en fait,
2: j'y étais.
0: C'est ça, c'est parce que je vais dedans. Donc, on est dans, une création collective. Chiniki,
2: c'est un curry.
0: Qu'est-ce que c'est ça?
2: Un flop, j'aurais la difficulté à vous en parler. J'ai fait, mais mon Dieu, c'est... c'était dans les années 72, je pense.
0: Oui, là, moi, ce que j'ai devant moi, là, j'ai quelques informations, ça va peut-être vous ramener. Rénal Tremblay, au théâtre d'aujourd'hui, du 8 janvier au 6 février 1971, c'est une mise en scène de Pierre Collin avec Louis Amiot, Madeleine Arsenault, Yvon Barrette, Frédéric Collin, Pierre Collin, Pierre Curzi.
2: Vous avez trouvé ça.
0: Muriel Dutille. On n'a pas trouvé la pièce, là, ça, je vous rassure, on n'a pas d'extrait.
2: Oh, mon Dieu, je pense que je voulais passer, être en dessous de... Mais c'était mauvais.
0: Mais qu'est-ce que c'est?
2: Je préfère l'oublier. Je pense que mon cerveau a oublié, mais je me rappelle de mon feeling de qu'est-ce que je fais ici, je vais m'en aller. Mais c'est une époque où on... Ben, je commençais, je suis sortie en 70. Alors...
0: Est-ce que c'est
2: Rénal Tremblay? C'est Rénal qui a écrit ça?
0: Mais en même temps,
2: probablement,
0: peut-être
2: que c'était peut-être pas une création.
0: Ouais. En tout cas, son nom est associé
2: mais
0: à ça.
2: Il était plus vieux que moi, mais il est peut-être parti.
0: Il prendra la responsabilité de ça. Est-ce que c'est le genre de spectacle où il y avait plus de monde sur scène que dans la salle? Ou... Parce que des fois, ça arrive.
2: Souvent, au théâtre d'aujourd'hui, à cette époque-là, il y en avait plus.
3: Il y avait beaucoup d'expérimentation, je pense, des années 70 aussi.
2: Absolument,
3: au théâtre à Montréal.
2: Là. Absolument. Toutes les années, pendant 4-5 ans, là, c'était ça la mode.
3: Des affaires weird.
2: Ouais, ouais,
0: est-ce
2: ouais,
0: que t'es jaloux de ça, Mathieu?
3: On en fait encore un peu des affaires weird. Dans certains sous-sols, des écuries, il y a encore des affaires weird.
2: Oh, je m'en souviens d'un, à un moment donné, c'était des laveuses. Puis là, le moteur de ma... Puis on disait, mon... Ça aussi, c'en est un autre, je ne me rappelle pas du titre. C'est, on explorait.
0: On explorait des choses dans la liberté. Donc, on a parlé du pire spectacle à vie. Catégorie meilleur spectacle à vie, ça, c'était difficile. Moi, je peux pas nommer juste un spectacle.
2: Non, je suis toujours ravie au moins une, deux fois par année. Hein.
0: Et ce qui arrive, en fait, c'est que quand je vais voir des spectacles, moi, j'y vais pour vivre des émotions. Donc, dès que j'en vois un, ça devient tout à coup le meilleur de l'année. Et après ça, il va être remplacé par le prochain.
2: Exact, c'est un peu ça. Parce que dans le souvenir, attends un petit peu, là, il faut que j'en nomme un, il faut que j'oublie les autres. Ben, ça se peut pas.
0: Impossible. C'est accepté. On respecte le
2: D'accord,
0: choix.
2: D'accord, merci.
0: On respecte le choix de Muriel Dutille. On vous demandait un spectacle où vous avez dansé votre vie. Vous dites qu'il n'y avait pas de souvenir précis. Par contre, il y a une chanson qui vous fait danser, et c'est celle-ci.

0: ça vous va bien, ça, Muriel Dutille?
1: Oui, c'est parce que, tu sais, quand tu as une rupture, là, c'est une chanson qui fait beaucoup de bien.
0: Alors, c'est un bon souvenir ou un mauvais souvenir? Ça vous ramène à un bon?
1: Un bon. Très bon. Oui, oui, oui.
0: Donc, c'est la chanson qui vous a fait traverser.
1: Oui, c'est ça. À tous les jours, là, tu es dans le milieu du salon, là. I will survive.
0: On s'accroche à ça.
1: Oui, oui, oui.
0: Ah oui, la musique peut avoir cet effet-là. On vous a demandé quelle était votre position face aux premières parties. Parce que souvent, quand on va voir un spectacle de musique, il y a des premières parties. Il y a des gens qui sont pour, il y a des gens qui sont contre. Muriel Dutille, vous amenez le débat encore plus loin. Vous dites plus de courts-métrages au cinéma.
2: Ah oui.
1: Ben si, ou justement, parce que il y a tellement de courts-métrages extraordinaires qu'on n'a jamais vus, qu'on verra jamais, parce que c'est resté ses tablettes, puis il y a pas de plateforme pour présenter ça. C'est comme, je me souviens que Télé-Québec avait dans le temps Tout court ou quelque chose comme ça,
0: il
1: y a plusieurs années.
0: Fait ça court, mais
1: là, si au cinéma, on pouvait présenter un court-métrage. Mmh.
2: Au lieu de 3-4 pubs de chips.
1: Oui, on vote pour ça.
0: Ben moi, j'aimais beaucoup la proposition. Je me suis dit, on va profiter du temps d'antenne pour lancer le message. Ramenons les courts-métrages avant les longs-métrages, qu'on puisse y avoir accès en dehors des festivals. Parce que c'est vrai que pour les gens qui aiment ça, on peut aller voir les festivals. D'ailleurs, il y a un festival de courts-métrages à Saint-Mathieu-du-Parc le dernier week-end. Là, je parle pour la Mauricie. Dernier week-end de mai. Si vous aimez les courts-métrages, allez découvrir ça. On va y aller avec quelques questions en rafale. Muriel, dit-il, pour terminer, dans ce CV de spectatrice, en solo ou avec des amis?
1: En solo.
0: Pourquoi?
1: Ben, parce que c'est moins compliqué. Téléphoner, des fois, à dernière minute, tu fais, même en vacances, des fois, oui, mais parce que quel restaurant? Oh, non.
0: Pas le temps de niaiser.
1: Non, je vais faire ça, j'y vais.
2: Puis il arrive en retard. Puis
0: il faut parler avec eux. Alors, en solo, pour me réaliser, c'est quoi la meilleure place dans une salle?
1: Ben, premier tiers de la salle.
0: J ou K, là, on peut trouver.
1: Puis des fois, maintenant que je vieillis, j'aime bien bord d'aller au cas où.
0: Si on a besoin de sortir.
1: C'est ça. Mais là, il y a des places, comme par exemple, je pense, le rideau vert, le balcon. Ouais. Je me rappelle du 4 sous, j'avais vu un spectacle du balcon. C'est un beau point de vue, ça aussi.
0: Oui, première rangée, là, au balcon.
1: D'ailleurs, c'est ça, au TNM, j'ai acheté mon billet au balcon, première rangée. Il y a comme un point de vue. T'as pas de tête en avant qui font ça comme ça.
0: Ah, je suis d'accord.
1: Ils ont les cheveux épais, puis qui parlent à leurs voisins. Puis,
0: on parle pas assez souvent du balcon, c'est vrai. Oubliez pas la première rangée du balcon. Est-ce que Muriel Dutille a déjà dormi dans un spectacle?
1: Oh, je dirais peut-être, oui, parce que ce dont je me souviens, là, c'est j'étais avec un copain, puis là, la tête qui part pas.
0: Non, ça fait mal, hein, ça.
1: Je me suis la dernière personne. Parce que des fois, ça se triche. Quand t'es rendu la tête de penche, comme ça, tu fais.
0: On voit un certain président qui essaie de le tricher de temps en temps, puis on a l'impression qu'il dort. Dernière question très importante au CV de spectatrice. Body surfing ou mosh pit, Muriel Dutille?
1: Je connaissais même pas ce que c'était, le mosh pit. Non, je pense pas. Peut-être que plus jeune, je l'aurais fait. J'aurais osé.
0: Oui. Le body surfing, peut-être?
1: Ou... Oui, peut-être.
3: Ouais, moi, j'ose répondre body surfing pour Muriel. Me semble que ça te va bien, body surfing.
1: J'ai déjà été, mon Dieu, je remonte loin, comment ça? J'ai déjà été chef thème de majorette.
0: Oh!
1: Et puis, on avait gagné un prix, puis les gens m'avaient surélevé, comme ça,
0: ben voilà.
3: Et là, la voltige dans le sang, là.
0: Ben, c'est accepté. ça compte pour le body surfing, Muriel Dutille. Merci tellement, Muriel, d'avoir pris un moment avec nous.
1: C'est sympathique. Merci.
0: On a reçu des messages. Richard Bonnetto qui nous écrit, Muriel Dutille fait partie de mes comédiennes fétiches. Je l'ai découvert à travers le personnage de Sir Claire.
1: Claire et les vieux, peut-être?
0: Oui, non, dans l'émission La Fricassée, là. C'est ma sœur Claire?
1: On en faisait beaucoup. J'ai dû en faire une trentaine dans cette série-là. C'était avant Pop Citrouille, 2 ans avant Pop Citrouille.
0: Ben, voilà. Alors, Richard s'en rappelle encore. Marc Blanchette de La Prairie. Il dit, Muriel Dutille, tellement inoubliable dans Nouvelle Adresse. Je suis d'accord avec lui.
1: C'était magnifique.
0: Muriel, donc, on va vous voir au Théâtre du Rideau Vert dans Parachute Libre, peut-être au balcon, à compter du 6 mai prochain. C'est présenté jusqu'au 13 juin aux côtés de Pierrette Robitaille et de Mathieu Gosselin, qu'on retrouve dans un instant en tant qu'algorithme littéraire. Mais juste avant, Julie Aubé à la programmation musicale. Qu'est-ce qu'on écoute et pourquoi?
4: Laissez faire de Bruce Dagrepin. C'est tu sais, Bruce Dacrepan, c'est comme devenu un phénomène en Acadie sans qu'il s'en rende compte.
0: Ah, okay? On aime ces histoires-là.
4: Il est venu une fois, il s'est fait inviter, je pense, c'était comme le grand... c'était un festival acadien quelconque. Puis il a laissé un CD avec quelqu'un, ça aboutit dans une station radio. Puis ça tournait, puis il y a une chanson, Disco fait dodo, qui est devenue pour nous comme... presque du folklore. Tout le monde connaît toutes les paroles. C'est comme si ça a tout le temps existé chez nous. Puis tellement je savais pas que c'était une chanson cajun, ok? Moi, toute ma vie, j'ai grandi avec ça. Je pensais que c'était une chanson acadienne. Puis là, un jour, j'étais rendue à New Orleans. Puis je suis dans un bar sur Bourbon Street. Puis je rentre dans un bar, puis il y a presque personne, mais il y a Bruce Dacrepan avec son accordéon et ses bottes de cowboy, puis il chante ça. Puis là, je suis comme, ben qu'est-ce qui se passe? C'est qui lui? Je suis comme, il est acadien, qu'est-ce qu'il fait rendu en Louisiane? Puis là, il me voit chanter les paroles, puis là, il arrête de jouer, puis il dit, t'es qui toi? Puis là, je suis comme, Julie, puis il dit, tu viens d'où? J'ai dit, le Nouveau-Brunswick, puis il est comme, à cause tu connais ma musique. Puis je suis comme, c'est ta musique? Puis là, je suis comme, ben, c'est comme, tout le monde connaît ça. Puis là, il est comme, de quoi tu parles?
5: Wow!
4: Puis là, tu sais, comme, on a comme arrêté, puis on a parlé un bon bout, puis là, on est comme devenus des amis. Mais, tu sais, il y a comme Bruce Dacrepan, il y a comme, dans sa fin soixantaine, puis, en tout cas, là, j'ai comme compris que c'était comme une personne avec toute une carrière, puis en tout cas, il y a une fougue. Bruce Dacrepan,

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2: Ah, oh, je sens que la bulle de conversation va être populaire pour avoir la programmation de Julie Aubé. Muriel Dutille, vous connaissez Mathieu Gosselin, bien sûr. C'est votre camarade de jeu dans Parachute Libre. Est-ce que vous saviez qu'en parallèle de sa carrière de comédien, d'auteur et de plus belle voix de l'UDA, il mène une double vie en tant que président de l'UDAL, l'Union des algorithmes littéraires, pour notre émission. Alors, il réfléchit à des suggestions sur mesure pour nos invités. Alors, Mathieu, de quoi on s'inspire dans un parcours aussi complet que celui de Muriel Dutille? On part d'où, Mathieu?
3: Ben, on va faire un petit détour nostalgique, là. J'ai décidé de partir de la collection Grolier. Je sais pas si vous vous rappelez de ça, un bon exemple.
2: Mais
3: de...
2: oui.
3: Oui, je sais pas si, il y avait comme un bon exemple de ténacité. C'était Maurice Richard. Un bon exemple de soif de savoir. C'était Marie Curie. Eh bien, parce que Muriel est vraiment un bon exemple de tellement de choses différentes.
2: Oui.
3: Un bon exemple de souplesse. On en a parlé un petit peu à la fin. Moi, c'est pourquoi j'ai proposé le body surfing. C'est parce que vraiment, Muriel a une souplesse légendaire. Elle touche encore ses pieds avec sa tête, là, presque. Là.
2: Je pensais pas qu'on allait là, Mathieu.
3: Oui. Venez voir le spectacle.
4: Oui, écoute, la Simon Boulris de la BTB.
3: C'est une souplesse, une souplesse que je n'ai jamais eue et que juste à y penser me fait mal. Donc, venez voir le show juste pour ça. On voit la Muriel souple dans le spectacle. C'est aussi un bon exemple de mémoire. On a pu y goûter un peu tantôt avec d'innombrables anecdotes sur la vie en Abitibi, sur le métier, etc. Un bon exemple de bonne humeur dans le travail, de vivacité. L'œil taquin, on en a parlé des mauvais coups. Muriel a encore beaucoup l'œil taquin. Quand même, je trouve une belle complicité aussi qu'elle établit très rapidement dans le travail. Mais je veux surtout parler que Muriel est un bon exemple de courage, parce qu'elle a surmonté de grandes épreuves dans sa vie. Elle l'a toujours fait justement avec « I will survive » peut-être, en fond sonore. Et un bon exemple de courage, on sait que ça existe déjà, les plus perspicaces vont dire c'était Jackie Robinson dans la collection Grolier. Eh bien, là j'ai envie de puiser le courage dans une œuvre de fiction, cette fois-ci, mais qui est vraiment d'actualité. Le livre « Traverser les montagnes et venir naître ici » de Marie Pavlenko. En fait, ce roman-là raconte le destin de deux femmes. Astrid, qui

0: quitte Paris, en fait, après un deuil épouvantable. Son mari et ses deux enfants sont morts tragiquement dans un accident de voiture et elle achète une maison sans l'avoir visitée dans les montagnes en France. Et parallèlement à ça, on va suivre aussi le destin de Soraya, qui est une migrante syrienne qui vient de traverser l'Europe à pied, enceinte d'une grossesse non voulue. Donc, encore là, une autre histoire tragique aussi en parallèle. Et Astrid va littéralement sauver Soraya dans les montagnes pendant une tempête de neige. Elle n'avance plus, elle est par terre et là, Astrid la trouve et la mène chez elle. Et c'est donc chez Astrid que l'enfant de Soraya va naître. Mais bien sûr, comme c'est l'enfant d'un viol, Soraya n'en veut pas. Elle va l'appeler la chose, va même la rejeter. Et là, il y a comme une espèce de maternité imposée de nouveau à Astrid. Et c'est le rapport entre les deux femmes. Il y a un lien profond qui va s'établir entre ces deux femmes-là. Un lien d'acceptation, sans aucun jugement, mais aussi une connexion profonde dans l'obscurité dense que ces deux dames-là traversent aussi présentement dans leur vie. C'est un roman qui parle de réenchantement, le réenchantement du quotidien. Ça parle aussi beaucoup de solidarité féminine. Et elles vont en venir à réapprivoiser la légèreté, le rire et l'ordinaire ensemble. Et ce qui est magnifique aussi dans le roman, c'est que elles vont toutes les deux ont un rapport à la poésie. Donc, il y a Soraya qui en connaît beaucoup par cœur, la poésie syrienne. Et Astrid, elle, va se mettre à consommer des recueils de poésie aussi. Puis c'est vraiment par les mots des autres qu'elles vont arriver à guérir leurs propres blessures. C'est une histoire d'une humanité bouleversante. Je te le dis tout de suite, trop avertissement, ça finit pas si bien. Mais il y a des grandes leçons, de belles grandes leçons à retirer de ce livre-là. C'est aussi un récit dénonciateur parce que ça dévoile le sort des migrants en Europe encore aujourd'hui. Donc, c'est à lire impérativement, selon moi.
1: La belle attitude de Muriel Dussault. C'est pas grave si ça finit mal, on peut lire quand même. Ouais. Traverser les montagnes et venir...
2: C'est des émotions.
0: Oui, de belles émotions.
1: Je rappelle le titre, c'est Traverser les montagnes et venir naître ici. C'est de Marie Pavlenko. On trouve ça aux éditions Les Escales. Deuxième suggestion, Mathieu, on passe à un bon exemple de quoi?
0: Écoute, je me suis un peu pris à mon propre jeu. Là, un bon exemple, c'est pas simple à résumer le prochain livre. Fait que ça pourrait être un bon exemple de sensibilité intelligente poétique, mais
1: ben
0: c'est
1: oui.
0: Très niché.
1: C'est un long titre.
0: Le recueil « Le marché aux fleurs coupées » de Sarah-Louise Pelletier-Morin. C'est décrit sur la couverture comme une espèce d'herbier poétique. Donc, on est vraiment dans... une idée dans un marché, mais je dirais même peut-être un marché au poème, un herbier, mais aussi une espèce de boutique dans laquelle on peut se promener et décider de s'arrêter, s'attarder un petit peu plus longtemps sur un texte pour en déceler toute l'étrange beauté. Mais on a aussi des poèmes qui sont plus intimes. On a presque des poèmes qui sont informatifs. Il y a certaines fleurs qu'on peut manger, mais peut-être qu'il y a certains poèmes aussi qui nous nourrissent beaucoup parce que ça devient presque documentaire, comme celui-ci. Au plus fort de la spéculation des tulipes, en l'an 1636, un bulbe valait près de 3000 florins, ce qui était suffisant pour acquérir un carrosse neuf, deux chevaux gris et leur harnais. Un jeune marin hollandais croqua dans ce qu'il croyait être un oignon. On y retrouve aussi des textes beaucoup plus intimes. Par exemple, tu vas toujours au même endroit pour cueillir les iris blancs. Il y a dans ton geste une violence. C'est un massacre. Tu défigures le champ avec tes ciseaux. Tu ne te demandes pas si ses racines appartiennent à la terre. Tu dis, cela fera un beau bouquet. Au nom de la beauté, violence se pardonne plus facilement. C'est vraiment un recueil complexe, très, très large, dans lequel, c'est ça, on peut se promener, s'arrêter. Il y a vraiment des morceaux magnifiques et c'est ma recommandation. Je pense que tu vas pouvoir t'y promener, t'y attarder quand même assez longtemps dans ce recueil.
2: Tu vois, pendant que tu disais ça, Brel qui m'est venu en tête, bien sûr, on marche sur les fleurs, mais voir un ami pleurer.
1: Oui. Le titre donc de ce recueil, Le marché aux fleurs coupées de Sarah-Louise Pelletier-Morin, ça s'est paru à la Peuplade.
2: C'est des cadeaux.
0: C'est des cadeaux.
1: Oui, merci beaucoup Mathieu.
2: Merci.
1: Mathieu Gosselin, Mathieu et Muriel, donc je rappelle, on vous voit dans Parachute Libre au Théâtre du Rideau Vert.
2: Très bientôt.
1: Très bientôt, à partir du 6 mai jusqu'au 13 juin à Montréal. Dans un instant, c'est le top 5 de MC Gilles.

0: Il va toujours y avoir. On finit cette programmation musicale de Julie Aubé avec Abitibi. Pourquoi cette chanson-là?
1: C'est tellement bien écrit. J'adore toutes les images. Mais j'adore son accent aussi. Comment il roule ses airs. Pour moi, ça chante, c'est charmant. C'est comme, ça pourrait être le soundtrack de ma vie, cette chanson-là.
0: C'est Catherine Noël qui t'a fait découvrir cette chanson-là. Elle l'avait mise, elle aussi, dans sa programmation musicale.
1: Cool.
0: Oh, oui, absolument. Okay. Vous êtes des bonnes amies.
1: Oui.
0: ça se passe, on y croit. Julie Aubé, donc, je rappelle, ton troisième album, Rural, sort la semaine prochaine, le 8 mai. Il y a déjà des vinyles qui sont en pré-vente. Il y a un lancement à Montréal le 6 mai. À la Cale, ça c'est sur la place de Saint-Hubert pour les gens qui sont à Montréal et pour les gens qui nous écoutent au Nouveau-Brunswick, rendez-vous à Memram Cook. Je le dirais pas bien. Memram Cook, le 8 mai au Club d'Âge d'Or du Pré d'en haut. C'est là que ça se passe.
1: Oui, c'est à Memram Cook, ouais.
0: C'est là que ça se passe. Merci beaucoup, Julie, pour ta programmation.
1: Merci.
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0: MC Gilles nous a écouté toute la semaine. Il a choisi 5 moments qu'on va découvrir à l'instant. C'est le concept du top 5.
3: Oui, ma chère, et on commençait avec votre début de semaine.
0: Ouais.
3: À mon humble avis, le meilleur début de semaine d'une émission de réseau de tous les temps.
0: Bon, hey,
3: je me la barre haute.
0: C'est ça?
3: Je croyais le jeu de mots mort. Arnaud Solier l'a réanimé dernièrement. Guy Lepage, avec qui je travaille à Tout le monde en parle, adore ça aussi. Bon, la semaine dernière, votre programmatrice musicale est venue avec sa poule. Elle s'appelait Poule Journet.
0: Poule Journet. Déjà. Marjo Beauchamp.
3: C'est un excellent jeu de mots.
0: Oui.
3: Donc, vous avez décidé d'ouvrir une boîte de Pandore.
0: Je sais pas, c'est pas un choix.
3: Qui va sans doute, malheureusement, dégénérer parce que la semaine prochaine, on va en savoir d'autres.
0: Oui.
3: Donc, on écoute ce fleurilège, là, de jeu de mots de poule.
0: Là, je vais juste clore un chapitre qu'on a commencé la semaine dernière. À peu près à cette heure-ci avec Marjane Beauchamp qui est à la programmation musicale, qui nous a fait sa présentation avec sa poule dans ses bras. qui s'appelle Poule Journet. On en a reparlé avec elle vendredi. Vous avez été tellement nombreux à nous écrire, semble-t-il, que les gens aiment beaucoup les jeux de mots. Améline nous a écrit qu'il manquait Jean-Poule Rio-Poule. Marie-Josée dit soudain, une de mes poules s'appelle Jean-Poule 2. Et Sonia, à la Ville de Québec, 6 poules. Pouline Marois, Baie-Saint-Poule, Pouloud, Poule Saint-Pierre-Plamondon, Jean-Poule Sarthe et Poule Piché. Et là, quelqu'un a proposé, je me demande si c'est Sylvie Lavoie, il manque Simon Poulris.
3: 12 jeux de mots.
0: C'est Sylvie Lavoie qui a dit ça.
3: Et j'ai beaucoup aimé Claudia Rachel faire, ben voyons donc. Elle jugeait.
0: Oh.
3: Parlant de Claudia, elle a rendu hommage cette semaine à une Italienne, Anna Ilbe, qui avait, parce que malheureusement elle nous a quittés récemment, qui avait à Bologne une bibliothèque, une librairie, pas comme les autres, une librairie où on n'achète pas des livres, où on va chercher des livres. On en amène, on repart avec d'autres livres, et on écoute l'extrait, et ça a ouvert ça aussi, une autre boîte de Pandore, un paquet de vos courriels, chers amis, à l'écoute, parce que oui, ça existe un petit peu au Québec, mais on écoute l'hommage de Claudia.
4: Il y a une certaine Anna Ilbe, 81 ans, qui vient de mourir. Puis on la pleure. On la pleure pourquoi? Parce que cette ancienne enseignante était à la tête puis au cœur surtout de la Libri Liberi, qui est une librairie de la Via Fondazza qu'elle avait imaginée

0: comme un lieu radicalement différent. C'est une librairie sans caisse, sans prix, sans obligation. Et chez elle, on vendait pas de livres. Aucun. Le principe était simple et presque utopique, on va se le dire, là. Chacun pouvait entrer, prendre un livre, le garder, le rapporter ou pas. Puis on pouvait aussi y déposer des livres qu'on ne lisait plus. Alors là-bas, il n'y avait pas de transaction, mais une sorte de confiance. Donc elle laisse cette idée-là qui est puissante. Et si les livres n'étaient pas seulement des objets à vendre, mais des passerelles entre les gens, voilà, magnifique. On la pleure avec raison.
1: Donc, s'en est suivi un paquet de messages. Liette, qui nous écrit de Racine, c'est une ville dans le côté de Melbourne, c'est en Estrie, 30 minutes de Sherbrooke. Et il y a un ancien presbytère, hein, qui était aussi une maison de la culture. Même concept, oui. Mais vous amenez un livre et vous repartez avec un autre. Seule condition, ramenez-le si... gardez-le pas à la maison, oui. Donnez-le pas un ami, ramenez-le. François nous a écrit, vous avez parlé aussi rapidement cette semaine, d'un vignoble, hein, le Clos de l'Orme Blanc, où la grange à livres existe, oui. À Saint-Armand, ça. Même chose, amenez un livre. Lorsque vous partez avec un livre, faut seulement le ramener, c'est la seule condition, c'est gratuit, le plus rapidement possible. Et Culture Mauricie organise, dans les prochains mois, la valorisation de la bibliothèque publique. Ça reste gratuit, la bibliothèque.
2: Oui, absolument. C'est le concept de bibliothèque existe toujours, là.
1: Et leur campagne s'intitule Ta biblio plus que des livres, parce que oui, aujourd'hui, on peut sortir avec des disques, avec des œuvres, avec un paquet de choses. Donc, évidemment, moi, je vais toujours plugger ma Mauricie.
2: Mais oui.
1: Donc, allez faire un tour dans votre bibliothèque du coin, et j'avoue que moi, ça va quand même donner le goût. Je pense que dans mon projet de retraite, je vais faire ça, comme Claudia. Ouvrir une librairie gratuite.
2: À la Pérade.
1: Ouais.
2: Saint-Anne-de-la-Pérade, le projet de MC Gilles.
1: Pour l'instant, on a un croque-livre là, devant l'église.
2: Oui, donc, je fais la job, mais...
1: Oh, oui. Allez, moi, je vais toujours porter des livres là, que j'ai reçus gratuits.
2: Puis on salue tous les bénévoles qui travaillent dans ces bibliothèques-là, aussi dans les petits villages, parce que ça tient vraiment souvent par les bénévoles. Autre moment marquant pour toi, MC Gilles?
1: Longue entrevue avec Julia Kerr-Ninon pour Coquille. Et elle a décidé de briser le mythe romantique de l'écrivain, de l'écrivaine. Ouais. On imagine toujours quelqu'un, n'est-ce pas, dans un champ, justement, de roses, ou d'iris qui écrit, n'est-ce pas, qui sait s'envoler. Bon, elle a un peu détruit ça et je trouvais ça intéressant.
2: Julia Kerr-Ninon, tu écris dans ton recueil Coquille, « Les gens semblent penser qu'il faut de l'imagination pour être écrivain, de la fantaisie, mais en fait, la seule chose importante, c'est d'être capable de rester assis. » Est-ce que tu as ce talent, Julia?
3: Oh ben oui, clairement. Moi, j'ai passé la plupart de ma vie assise. Non, mais je trouve ça intéressant parce qu'il y a toujours ce mythe autour des écrivains qui serait très particulier, puis qu'il y aurait tout ce truc d'inspiration, de magie, quelque chose d'imperçable, alors qu'il s'agit d'abord d'être capable de rester calme.
1: Et c'est ce que j'aime de Julia et de votre entrevue, c'est que c'est toujours des choses qui peuvent paraître un peu superficielles à la base, et elle a une profondeur derrière.
2: Absolument.
1: Ça.
2: Elle nous ramène sur le plancher directement.
1: Où elle va aller avec ça? Et voyez-vous, l'importance de rester calme.
2: Mais oui.
1: Et d'être patient.
2: Voilà.
1: Et de savoir s'asseoir. Donc, si à la maison, vous êtes capable de vous asseoir.
2: C'est un beau talent.
1: Vous pouvez écrire. Navet Confit, maintenant.
2: Oui.
1: Vous étiez remplacé cette semaine par Eugénie Lépine-Blondeau.
2: Mercredi.
1: Et Jean-Philippe Fréchette. Je le connaissais par Navet Confit.
2: Oui.
1: C'est son vrai nom. Ça aussi, c'est un de mes tocs. J'aime beaucoup les faux noms. Les vrais noms, j'en ai un faux nom. Fait que j'adore ça.
2: Davéric.
1: Voilà. Et il a sorti un livre jeunesse qui s'appelle Stupid Check. Et là, pourtant, j'en fais depuis le début de ma vie. Je ne connaissais pas ça.
2: L'expression? Ah oui, c'est le fun, hein?
1: Qu'est-ce que c'est un Stupid Check? Ben, il va nous l'expliquer.
4: Un stupid check, c'est une expression que moi j'ai beaucoup entendue en faisant de la tournée avec des musiciens. Autrement dit, tu sors de d'une salle à Rimouski, puis là tu viens de pacter la vanne, puis là tout le monde dit genre t'as-tu fait ton stupid check? Tu sais, comme tu veux être sûr d'avoir rien oublié, parce que tu reviendras pas à Rimouski.
2: Puis
4: là,
2: ça serait vraiment cave
4: mois.
2: D'avoir oublié ta pédale.
4: Un pied d'ayat, là, tu sais, une affaire, un fil, là, genre que c'est essentiel, mais c'est niaiseux parce que ça fait rien tout seul, mais si tu l'as pas, ça gâche le prochain show.
5: Marie-Christine, tu opines du bonnet.
6: Oui, parce qu'en fait, mon chum utilise cette expression-là souvent, et mon chum faisait partie d'un groupe de musique, et je viens de comprendre d'où il me sort ça.
2: Donc, tu viens de comprendre
6: ça.
1: Quand on dit qu'il restera toujours de la culture et est utile.
6: Oui.
1: Son chum le faisait depuis toujours et elle l'a appris ici à l'émission.
2: Ça venait d'où cette expression-là? Julie Aubé la connaissait aussi. Hein?
7: Ah oui, c'est essentiel.
2: Essentiel.
7: Chaque matin ou chaque fois qu'on quitte quelque part. Là.
2: On salue toutes les prises de téléphone qui sont restées dans une chambre d'hôtel.
1: Oui. Et moi qui n'ai pas de mémoire, c'est pour ça que j'ai une immense admiration pour Mme Dutil, qui apprend trois textes de théâtre en même temps. Ça ne me rentre pas dans la tête. Moi, je le fais par écrit, mes stupid checks. Et c'est, je viens ici, là, j'écris mettre un habit, ne pas oublier son crayon. Je suis j'ai des listes partout.
2: Des stupid checks partout, M. Gilles. Le dernier extrait que tu as choisi, qu'est-ce que c'est?
1: Louise Bombardier, qui est avec François Turcot hier.
2: Au Tinder littéraire.
1: Autre nouvelle expression, là, j'ai adopté plein de choses cette semaine. Oui. Et crochissez vos yeux.
6: Oui.
1: C'est assez beau.
6: C'est magnifique.
1: Louise Bombardier nous explique ce que ça veut dire.
8: Tu sais, des fois, je disais ça devant les tableaux et le monde ne comprenait pas, mais, par exemple, l'expressionnisme automatiste, que tu sais, comme du Riopel. Tu sais, là, crochissez vos yeux, là, puis regardez ce que ça fait. Vous allez voir que la forêt va apparaître, tu sais. C'est un peu ça, faire de la poésie.
1: Et elle nous parle d'art visuel, d'ailleurs. Avis aux intéressés, bon, malheureusement, un peu plus fortunés que vous et moi, chère Émilie. Luc Plamondon vend sa collection d'art visuel. Il y a entre autres un Molinari, il y a un Riopel et tout ça. Et ce sera à l'encan dans les prochaines semaines. Mais pour l'instant, vous pouvez aller sur les réseaux sociaux. Là, vous pouvez aller visiter la collection de Luc Plamondon.
6: On peut faire au moins nos voyeurs.
1: Et surtout, on va pouvoir crochir
6: nos yeux. Oui, allez réécouter cet extrait-là avec Louise Bombardier, qui était en grande forme, et François Turcot, qu'elle nous a fait découvrir. Et d'ailleurs, tous les segments dont MC Gilles vient de parler sont disponibles pour rattrapage sur l'application Radio-Canada Audio. Merci beaucoup, MC Gilles.
1: Et j'ajote en sixième point, la grande, Madame Dutille.
6: Ah oh, oui.
1: Hein? Ben oui, parce que vous êtes extraordinaire. Et juste, tu sais, de passer de l'art profond de la poésie à de la mayonnaise.
6: Ah, la mayonnaise.
1: Vous avez ce don-là.
6: Et je rappelle aussi qu'elle est en train de détrôner Simon Boulris dans la souplesse.
1: C'est parce qu'il faut expliquer, parce qu'on peut plus l'expliquer. On est à la radio.
6: Oui.
1: Elle a fait le grand écart.
6: Et comme Simon le fait sur commande, Muriel Dutille, compétition à finir.
9: Oh non, non, non. Non, non. Parce qu'elle le fait.
6: Voilà.
1: Moi, je fais ça, c'est les soins palliatifs.

0: Cette ligne est une gracieuseté de Julie Aubé. C'est la chanson Chaudron qui clôt donc ce troisième album rural qui va être disponible à partir de la semaine prochaine. Et c'est sur cette trame sonore que je vais remercier l'équipe qui rend cette émission possible. À la technique, Alex Leclerc, les recherchistes Anne-Marie Lachance, Philippe Lavallée, Sophie Laforêt, la chef recherchiste est Julie Longuetin, l'adjoint à la réalisation Mathieu Guertin, la réalisatrice Sylvie Lavoie. C'est là-dessus donc que se termine l'émission d'aujourd'hui. On se donne rendez-vous lundi dès 13h30. MC Gilles, tu seras là, de retour.
1: Oui.
0: Prends-toi un petit stupid check. Être là lundi. Avec Vanessa Destinée, Claudia Larochelle et André Sauvé sera avec nous pour son nouveau spectacle Naturellement. Et au liseux, Hélène Mercier, Michel Jean nous parle d'un roman qui s'appelle Les grues volent vers le sud. Ça va paraître à la Peuplade. Hélène Mercier a lu ça en 24 heures. Elle était en larmes. Elle en parle depuis ce temps-là. J'ai très hâte de l'entendre. Donc, d'ici là, on vous souhaite un excellent week-end. Et on écoute cette chanson de Julie Aubé.

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3: De Vancouver, ici Caroline Cloutier au microphone. Voici maintenant votre bulletin d'information de 15 heures. Les documents judiciaires révèlent que 4 immeubles dans lesquels se trouvaient des magasins de la Baie-du-Thon ont trouvé preneur. Des acquéreurs ont été trouvés pour celui de Vancouver ainsi que d'autres magasins de Calgary, d'Ottawa et de Windsor. La société qui s'intéresse à l'immeuble de Vancouver est Honey Development Capital Corp. Les documents de la Cour ne précisent pas le montant proposé par les acquéreurs ni ce qu'ils comptent faire de ces immeubles. Ottawa annonce un financement de presque 10 millions de dollars pour la création d'un centre national d'entraînement de Canada Soccer. L'annonce a été faite à Vancouver dans un contexte où les Whitecaps pourraient être relocalisés à Las Vegas. Les détails avec Anaïs El-Boujaini.
4: Vancouver est une ville de football, une grande ville.

0: de soccer et il y a beaucoup d'options pour des infrastructures sportives.
1: C'est devant un terrain de soccer de Vancouver que le secrétaire d'État au sport, Adam Van Coverden, a fait l'annonce d'une somme de 9 800 000 $ pour un futur centre national d'entraînement de Canada Soccer. L'argent vient du fonds pour bâtir des collectivités fortes et ira aux premières phases de conception, de planification et de pré-construction du projet. Un fonds annoncé lors de la mise à jour économique d'il y a quelques jours. Au total, 18 communautés ont manifesté leur intérêt pour être l'hôte de ce centre national, mais il est encore trop tôt dans le processus pour connaître l'endroit où il sera bâti. Mais c'est une annonce qui survient alors que Vancouver même pourrait voir son équipe professionnelle de soccer lui échapper au profit de Las Vegas. La province propose des concessions financières autour de la location du stade BC Place aux Whitecaps, mais elle a exclu de racheter l'équipe. Ancien maire de Vancouver, le ministre fédéral du Logement et de l'Infrastructure, Gregory Robertson, se croise les doigts pour que l'équipe reste au Canada. Mais Adam Van Coverden admet la difficulté pour le fédéral d'agir. Tout en reconnaissant que des équipes sportives professionnelles canadiennes sont importantes pour le sentiment de fierté qu'elles génèrent et pour l'économie locale. Ici Anne Selbouchdani, Radio-Canada, Vancouver.
2: Et Cuba qualifie d'illégal les nouvelles sanctions annoncées par les États-Unis contre l'île des Caraïbes. Cette fois, Washington cible les banques étrangères qui collaborent avec le gouvernement cubain. Le président Donald Trump estime que le pays en pleine crise économique continue de représenter une menace pour la sécurité nationale des États-Unis. La Maison-Blanche impose un blocus pétrolier à Cuba depuis janvier et souhaite un changement de régime à La Havane. De plus en plus de jeunes sont à risque de développer des problèmes auditifs, notamment en raison de leur utilisation excessive des écouteurs. Cette situation préoccupe l'Association québécoise des orthophonistes et audiologistes qui lance une mise en garde au sujet des conséquences à long terme qui, dans certains cas, peuvent être irréversibles. Diana Gonzalez.
3: Elisa, 20 ans, porte des écouteurs, notamment lors de ses déplacements.
4: Quand je me promène au moins un bon 2 heures là, dans les transports, etc., j'ai des alertes sur mon téléphone quand mon son est trop fort, fait que des fois je le baisse, mais en général, je porte pas vraiment attention. Vu que j'en subis pas encore les effets, je pense que je les réalise pas.
3: Selon Santé Canada, 80% des jeunes adultes sont plus susceptibles d'utiliser des écouteurs ou des casques d'écoute à haut volume pendant un peu plus grand nombre d'heures par semaine.
5: Moi, j'écoute beaucoup de musique. J'ai tout le temps mes écouteurs dans les oreilles. Je dirais 5 heures par jour.
3: L'Association québécoise des orthophonistes et audiologistes s'inquiètent des dommages auditifs qui apparaissent de plus en plus tôt et peuvent dans certains cas être irréversibles. L'audiologiste Marie-Ève Beaulieu est la vice-présidente de l'association.
6: Le fait là, qu'on a des écouteurs sur les oreilles, qu'on est connecté à 100% là, quand même de manière régulière, ça a des impacts importants sur l'audition, puis ça rajeunit un peu les gens qui consultent en audiologie, en fait.
3: Des données de Santé Canada montrent que près de la moitié des jeunes de 19 à 29 ans rapportent avoir eu des symptômes comme des acouphènes.
6: La personne, elle va percevoir sifflement, bourdonnement, bruit de grésillement. Donc, c'est une stimulation qui est faite par le cerveau sans stimulation externe. Donc, la personne entend un bruit fantôme qui peut devenir très handicapant là, au quotidien.
3: Et qui peut nuire notamment au sommeil et à la concentration. Ici Diana Gonzalez, Radio-Canada, Montréal.
2: Et enfin, les professionnels des services de garde préscolaire et scolaire à travers la Colombie-Britannique sont rassemblés aujourd'hui et demain à Richmond pour la conférence Horizon 2026. La Fédération des parents francophones de la province présente ce tout premier événement pour offrir des ateliers aux professionnels de la petite enfance de la province, leur permettre de réseauter et de valoriser leur profession. Joannie Dubuc, directrice par intérim de la Fédération des parents francophones de la Colombie-Britannique, décrit la journée demain.
7: Eux, ils vont avoir la chance de vivre un peu des ateliers. On a 8 ateliers différents. C'est une journée ultra condensée. Mm-hmm. Les gens ont fait des sélections selon les thématiques qu'ils avaient envie d'explorer. Oui. On a autant les identités de genre chez les enfants d'âge scolaire, préscolaire. On a l'inclusion, la diversité. On a aussi quelque chose, un volet un petit peu pour les directions de garderie. Donc, comment créer un milieu bienveillant, des relations harmonieuses aussi. Hein?
2: Le congrès affiche complet pour ce qui est des inscriptions. Voilà, c'est ce qui conclut votre bulletin d'information à l'antenne d'ici Radio-Canada, première.
8: Homme d'affaires, politicien et philanthrope, il a fait sa marque dans un monde jadis dominé par les anglophones. Et ses entreprises ont été couronnées de succès. Ici Maxime Gauthier. À aujourd'hui,

0: histoire. Rodolphe Forget.
1: On s'est amusé pour bâtir le domaine Forget. Papa a bâti le domaine Forget. Il forgeait tout à du monde qui était plaisant et qui était apporté à tout le monde.
0: Le témoignage de Thérèse Boutet, une habituée du domaine Forget. Dans la région, on le surnommait le Père Noël de Charlevoix. Dans les milieux d'affaires, c'était plutôt le jeune Napoléon de la rue Saint-François-Xavier, en référence à la Bourse de Montréal, qu'il a dirigé au début du 20e siècle. Deux surnoms, deux facettes du personnage. Rodolphe Forget, l'homme d'affaires, l'un des rares Canadiens français à s'imposer dans le monde de la finance, et puis le philanthrope, généreux, investi, à l'image des grandes fortunes anglophones de l'époque.

0: était dans les affaires. Il était membre de la bourse au début du siècle. Et chose amusante, je lisais justement dans un livre qui a été écrit par Madame Francoeur, qui était la mère du fameux Louis Francoeur, et où il était dit que dans ce temps-là, les sièges de la bourse se vendaient pour 800 $. Alors aujourd'hui, quand on regarde ça, on se demande, ça fait pas tellement longtemps, hein, ça. Alors à ce moment-là, mon père a œuvré pendant plusieurs années dans le domaine financier. Il a été président des compagnies importantes comme le Richelieu en Ontario, dont les navires sillonnaient le bas du fleuve. Et à Québec, il s'est occupé du Québec Merger, du Québec Railway. Il s'est occupé également de faire le merger du Montreal Light Heat à Montréal. Il a travaillé beaucoup dans ce sens parce que quand il a commencé son travail, il n'y avait pas de tramway à Montréal, c'était des chevaux. Et ensuite, quand il était dans Charlevoix, il s'est construit une maison à Saint-Irénée et il s'est rendu compte à quel point les gens de Charlevoix, l'hiver, se trouvaient isolés. Parce qu'évidemment, il n'y avait pas de navigation possible à certains moments de l'année. Et alors, il fallait que ces braves gens fassent le trajet en voiture de la Malbaie presque jusqu'à Québec. Alors ça, c'était très, très fatigant.
1: Souvenir de Thérèse Casgrain, l'une des grandes figures du féminisme au Québec, la fille de Rodolphe Forget, c'était à notre micro en 1970. Alors pour nous parler du personnage, mon invité aujourd'hui, Geneviève Pronovo, elle est historienne, enseignante au collège Jean de Brébeuf à Montréal. Bonjour.
2: Bonjour.
1: Il y a eu des hommes d'affaires canadiens-français, Rodolphe Forget n'est pas le seul, mais on peut dire quand même qu'il occupe une place à part, parce que c'était vraiment l'un des hommes d'affaires les plus puissant à l'époque du Dominion même là.
2: Ah oui, parce que il va avoir une grande influence sur les transports, sur les banques. Il va jouer un rôle déterminant dans l'évolution de l'industrie hydroélectrique à Montréal et à Québec. Puis dans le tourisme, dans Charlevoix. Mmh. Alors, il va avoir une très, très grande influence sur le monde économique, financier. Pour dire qu'il évolue pendant le Laurier Boom, alors oui. Il tombe au bon moment.
1: Oui, hein. C'est une période de prospérité économique, là.
2: Oui, puis de paix aussi. Mmh. Oui. Axé sur les nouvelles technologies, développement du chemin de fer, développement de l'électricité. C'est la période d'urbanisation par excellence, parce qu'à Montréal, le canal de la Chine a ouvert en 1825. C'est le développement du quartier Saint-Henri, de la petite Bourgogne, de Pointe-Saint-Charles. Alors, c'est le capitalisme sauvage qui est en place. Grande disparité entre les très pauvres et les très riches. Puis la richesse est concentrée entre les mains d'une poignée d'anglophones. C'est pour ça que le parcours de Rodolphe Forget, un Canadien-Français qui va être millionnaire à 46 ans, sort de l'ordinaire.
1: Ah oui, c'est sûr, hein, et pour l'époque. Mais à l'origine, c'est un homme plutôt... Il vient d'un milieu assez modeste. Il vient d'où, Rodolphe Forget?
2: Oui, il naît en 1861 à Terrebonne. Mais ses parents déménagent à Actonville, à Saint-Liboire. Son père est avocat, mais c'est loin d'être une carrière facile pour le père. Et Rodolphe Forget revient à Terrebonne pour poursuivre ses études autour de 12-13 ans au Collège Masson. Il fait un cours de gestion des finances. Il fait pas le cours classique comme tous ses collègues financiers vont le faire. Lui, il fait un cours de gestion de la finance et ça va vraiment lui servir. Hein. Ça tombe dans ses cordes. Là. C'est un petit génie de la finance.
1: Oui, oui.
2: Mais malheureusement, en 1875, le collège Masson flambe. Il y a un incendie. Alors lui, à 14 ans, il part pour Montréal travailler avec son oncle, Louis-Joseph Forget, qui vient d'ouvrir une maison de courtage.
1: Ben oui, dès 15 ans, il travaille, il fait du courtage, comme ça, un ado.
2: Ouais, ben en fait, il va être salarié jusqu'en 1890. Oui. Hein, oui, il apprend son métier avec son oncle. Ben, à cette époque-là, la bourse est toute jeune, toute nouvelle. Hein. C'est un peu le Far West. Là. Il n'y a pas de règles claires. La seule façon de financer des entreprises puis les services gouvernementaux, c'est par la bourse. Il n'y a pas encore d'impôt sur le revenu des particuliers. Alors, la seule façon de financer, c'est par la vente d'actions. Mais là, comme les règles sont pas claires, ben la maison de courtage de l'oncle, elle va avoir des clients, elle va vendre des actions, mais elle va aussi en acheter pour elle-même. Et puis, leur grand client important, c'est Wilfrid Laurier, c'est Lomer Gouin, beaucoup de religieux aussi qui vont spéculer. Alors, c'est une maison de courtage qui va rapidement s'enrichir. Elle va devenir la première maison de courtage au Canada autour de 1886. Elle est connue là, de la Saskatchewan jusqu'à la Gaspésie, même internationalement. C'est une maison de courtage qui fait 50% des ventes d'actions de la Banque de Montréal à l'époque.
3: Ah oui, ben, alors, quand même, oui. Ben, il est au bon endroit.
2: Il monte en flèche.
3: Oui, il monte en flèche. Une ascension fulgurante, hein, tout jeune. Puis, vous l'avez dit aussi, il profite d'une époque puis d'un contexte, oui. Le tournant du 20e. Là.
2: Oui, oui.
3: Il y a l'invention de l'électricité puis l'éclairage électrique dans les villes. Oui. Ça, il se rend compte qu'il y a peut-être une opportunité là.
2: Oui. Le premier terrain de jeu des Forgettes, c'est le service public. C'est l'électricité, l'éclairage des rues, les tramways, téléphone et télégramme un peu moins, mais c'est le service public en premier. En 1890, Rodolphe Forgette devient associé de la maison de courtage. Il va commencer à voler de ses propres ailes. 1890, c'est vraiment une année charnière pour lui, parce qu'il devient associé avec son oncle. Il est élu membre de la Bourse de Montréal, comme le mentionnait Thérèse Casgrain en début d'épisode. C'est aussi l'année où sa première femme meurt. Elle meurt à 27 ans, Alexandra Tourville. Et donc là, il se retrouve en charge de deux petites filles, sa mère qui habite avec lui. Il s'occupe aussi de sa sœur malade. C'est comme ça qu'il va se remarier 4 ans plus tard avec Blanche McDonald, qui sera la mère de Thérèse Casgrain.
3: Oui.
2: Et avec Blanche McDonald, il aura 4 enfants, Thérèse, Gilles, Jacques et Maurice, qui seront ses frères. C'est avec aussi Blanche McDonald qui achète sa première maison sur Sherbrooke-Est. C'est important parce que il avait déjà à l'époque l'argent pour aller vivre dans le Golden Mile Square, mais il décide de rester dans le quartier Saint-Jacques, un quartier francophone où habite là, la bourgeoisie canadienne-française, là, parce qu'il veut que ses enfants, entre autres, continue à vivre en français, puis continue à fréquenter les grandes familles bourgeoises canadiennes-françaises.
3: Ouais. Intéressant, ça, parce qu'il aurait pu, à ce moment-là, se joindre à la bourgeoisie dominante, c'est-à-dire la bourgeoisie anglo-montréalaise. Mais comment il passe de courtier financier à propriétaire de compagnie d'électricité? Parce que c'est ça qu'il va faire. Là. Il va acheter une petite compagnie, puis une autre, puis une autre, puis une autre, puis une autre.
2: En 1899, il commence à voler de ses propres ailes. Et puis, il devient président de la compagnie La Royale Électrique. Et là, il décide, comme c'est difficile de faire venir de l'électricité à Montréal, il décide d'acheter la centrale électrique de Chambly. Et il fait construire une ligne à haute tension de 12 500 volts qui part de Chambly à Montréal pour amener l'électricité. Puis il décroche comme ça le contrat de l'éclairage des rues de Longueuil, d'Outremont, de Saint-Laurent. Et en plus, l'électrification du Montréal Railway, donc une compagnie de tramway.
3: Ah oui.
2: Puis il se rend compte que ça fournit pas. Il y a trop de concurrence. Il y a trop de compagnies de gaz, de compagnies d'électricité. Elles se font concurrence. Elles descendent les prix. Et là, elles font pas de profit, donc elles peuvent pas se développer. Et c'est là qu'il va faire son premier merger, la Montréal Light, Heat and Power.
3: Oui.
2: Il va fusionner 3 compagnies ensemble pour fixer des prix et puis financer les entreprises. Elles s'entraident entre elles. Hein. Lui, il disait, l'union fait la force.
3: Oui.
2: Donc, il va aller voir Herbert Samuel Holt, qui est président de la compagnie Montréal Gas, et il va fusionner la centrale électrique de Chambly, la Royal Electric, puis la compagnie de Holt. C'est très ambitieux comme compagnie pour l'époque. Là, c'est 7,5 millions de capital action. Là. On n'avait jamais vu ça.
3: Oui, c'est énorme. Ils ont le quasi-monopole hein, de la distribution d'électricité dans le Grand Montréal.
2: Ben oui.
3: Ce qui va lui attirer aussi des critiques. Parce que cette fameuse compagnie, hein, la Montreal Light, Heat and Power Company, sera plus tard nationalisée par René Lévesque.
2: Ben
3: mais
2: oui.
3: Ça, c'est beaucoup plus tard. Mais déjà, à l'époque, il y en a qui trouvent qu'il emmène large un peu. Là.
2: Oui, oui, parce que là, on dit ben, il fait gonfler les prix, il donne un service plus ou moins adéquat. Alors, ça va conduire Godbout à

0: nationaliser cette entreprise-là, ensuite de ça, créer Hydro-Québec.
1: Oui.
0: Puis là, ça va conduire à la nationalisation de l'électricité là, et de la production puis la distribution en 1963. Alors, il est à la base de ce mouvement-là.
1: Mmh. À l'époque aussi, puis c'est important de le rappeler, la politique est jamais très loin des affaires. Alors, qu'est-ce qui le convainc de devenir député? Il n'a pas besoin de ça dans la vie, de devenir député.
0: Non. Ben, en fait, avec son oncle, à l'époque, il avait travaillé avec la Richelieu and Ontario Navigation. Et la Richelieu possède l'hôtel Tadoussac.
1: Mm-hmm.
0: Et là, ben, l'hôtel Tadoussac avait perdu un peu de son lustre, là. C'était vraiment une station balnéaire à laquelle on accolait des vertus curatives à l'eau froide. Oui. Alors, ça attirait vraiment des gens. Mais bon, il y avait besoin de rénovation. Alors, Rodolphe Forgette fait approuver les plans de l'agrandissement, fait construire deux ailes et deux tourelles. Il voit aussi à la construction du premier manoir Richelieu à Pointe-au-Pic.
1: Mm-hmm.
0: Manoir Richelieu qui va devenir quand même là un endroit de prédilection pour des célébrités.
1: Oui,
0: hein?
1: Oui, bien sûr.
0: Charlie Chaplin va y résider, Mary Pickford, Theodore Roosevelt. Alors, tu sais, quand même, c'est un endroit de prédilection. Mais ça s'arrête pendant l'hiver. Il n'y a pas de navigation sur le fleuve.
1: Mm-hmm.
0: C'est une région qui est isolée par l'hiver. Alors, il se dit que lui va se lancer en politique, entre autres parce qu'il veut construire un chemin de fer.
1: Oui, ce qui est assez audacieux, hein, parce que, bon, il connaît bien la région, il a ses habitudes là-bas.
0: C'est un plan de fou.
1: Mais c'est un plan de fou dans une région complètement isolée, puis un paysage, on connaît Charlevoix, paysage très escarpé. Alors oui, c'est audacieux sur le plan technique, sur le plan financier. Et à ce propos, Léo Simard, fier résident de Charlevoix, qui a écrit de nombreux articles sur la vie de Rodolphe Forget, il nous en parle justement de ce fameux Paris, c'était à notre radio en 1988.
2: J'ai interrogé pas moins d'une quinzaine de personnes qui avaient connu et qui avaient travaillé ce chemin de fer, puisque, bien sûr, M. Forget était, entre parenthèses, l'instigateur du chemin de fer vers les années 1910. Hein,
3: oui.
2: Lorsqu'il a affronté le public en élection, il s'est dit « Je vous donnerai le chemin de fer ». Combien de personnes ont dit « C'est un rêveur, ça n'a pas de bon sens, il y a des montagnes à franchir ». Et puis, il avait dit, entre autres, à ses électeurs en campagne électorale, « Je passerai en dessous des montagnes si je n'arrive pas à passer dessus hein? ». C'était un homme d'envergure aussi. Il a fait de nombreuses promesses, qu'il a réalisées d'ailleurs. Il a toujours réalisé ses promesses. Hein?
3: Oui.
2: Excellent financier, et puis d'une grande générosité. C'est ce qui a fait d'ailleurs qu'il a toujours été réélu à chaque élection. Il a été 17 ans député du comté. Alors, je vous ai dit déjà, je pense, qu'il était le Père Noël du comté.
1: Voilà, hein, le Père Noël de Charlevoix. Bon, c'est les mœurs électorales de l'époque aussi, mais ça revient tout le temps. On y reviendra sur son œuvre philanthropique. Mais un mot sur la construction de ce chemin de fer. L'accès au capital n'était pas toujours facile pour un projet de titanesque comme celui-là. C'est la raison d'ailleurs pour laquelle bon, il va chercher du capital ailleurs, puis il va même fonder une banque. Là.
0: Au début des années 1900, il va aller en France, en Belgique. À l'époque, là, presque tous les capitaux étaient britanniques. Hein, c'était des investisseurs anglais qui venaient investir. Mais lui, il dit non, faut diversifier, on va aller en France, on va aller en Belgique. Puis il convainc des investisseurs français et belges d'investir dans la province de Québec. Puis, il va fonder une banque en 1911. Il va avoir la licence par Borden, qui est conservateur aussi, pour ouvrir la Banque internationale du Canada. C'est assez incroyable, là, parce que non seulement il ouvre une banque, mais il y a aussi deux maisons de courtage à son nom, une à Montréal sur la rue Notre-Dame, puis il va ouvrir sa propre maison de courtage à Paris sur la rue de Provence. Et là, toujours dans le but de faire son rêve, là, le chemin de fer dans la Lune, hein, qui part de Québec à Saint-Joachin en premier, puis de Saint-Joachin à la Malbaie.
1: Mm-hmm.
0: Ben là, il se dit, OK, je vais faire un deuxième merger. Là, j'ai des investisseurs d'ailleurs. Et là, je me dis, il se dit, si je fais comme à Montréal, je fusionne ensemble des entreprises, des compagnies d'électricité, des compagnies de gaz, puis de tramway, je vais réussir à financer mon chemin de fer. Et c'est ce qu'il va faire. Il va faire le Québec Railway Light, Heat and Power. En 1912, là, c'est son année de prédilection. Il va même être nommé chevalier par le roi George V. Désormais, il faut l'appeler Sir.
1: Sir, ben oui, c'est
0: Rodolphe
1: Forget. Rodolphe Forget, ben oui. Parce que bon, mais dans le cas de Québec, ça aura moins de succès quand même que Montréal. Hein? C'est plus difficile. Là.
0: Oh, c'est plus difficile. Hein? À partir de 1912, là, on s'aperçoit que le marché de la vieille capitale est beaucoup moins lucratif que celui de Montréal. Il n'y a pas encore de pont de fer, ce qui réduit la possibilité de transport. Le tramway est très peu développé à Québec, alors il décide de rallonger la ligne jusqu'à Sillery, mais pour ça, il faut qu'il achète des fermes, puis qu'il exproprie, ça prend du temps, l'argent rentre pas tout de suite. Les compagnies de gaz qu'il a intégrées sont endettées. La compagnie de papier qui essaie d'ouvrir ouvre, mais

0: commencent à être inquiets. Ils veulent retirer leur bille. Et là, ben, les journalistes commencent à se placer dans le dossier puis à se dire, il fait de la surspéculation, Forgette. Il est en train de saigner à blanc les Québécois pour nourrir son merger. Il augmente les prix. Et là, on va demander une commission royale d'enquête. On va poursuivre Forgette. La Banque internationale va fermer.
1: C'est une période difficile pour lui.
0: Une période très difficile. Ouais,
1: sur le plan des affaires d'une part, sur le plan personnel, mais aussi sur le plan de sa réputation, parce que il n'est pas habitué aux échecs. Et là, ben son fameux projet de banque échoue. Il y a des investisseurs qui perdent de l'argent. Puis dans les journaux, on le soupçonne aussi d'avoir profité de certains appuis politiques à Ottawa chez les conservateurs, de certaines entrées politiques. D'ailleurs, avec le soleil, il va se livrer à une bataille vraiment une lutte à finir entre lui et certains chroniqueurs ou rédacteurs en chef. La preuve, ici, j'ai la une devant moi, le soleil, c'est vraiment la une. Monsieur Rodolphe Forget est un calomniateur imbécile et lâche. La preuve, et là, ben, à l'intérieur, on a tout un article qui a pour titre « Le scandale Forget, le fond du sac ». C'est signé par le rédacteur en chef Henri-Victor Lefebvre d'Elancourt, le 19 décembre 1912.
2: Les Gazettes Bleues ou Tories crient très fort pour essayer de détourner l'attention des faits et des preuves apportées par moi et apitoyer les partisans sur le sort de Monsieur Rodolphe Forget. Pauvre agneau bleu calomnié, que la campagne de révélation et de dénonciation entreprise par moi contre ce financier véreux est inspirée surtout par des motifs de partisanerie politique. Mais la vérité, c'est que Monsieur Rodolphe Forget bénéficie de la façon la plus évidente de la complaisance et de la complicité des Bleus et des Tories, et que toute la partisanerie conservatrice est à l'œuvre pour essayer de le sauver.
1: Donc, on l'entend, le ton est étonné, puis il y en aura plusieurs de ces articles comme ça où on va se répondre de part et d'autre, et notamment dans Le Soleil, puisque, ben oui, son projet là-bas, ça touchait particulièrement la région de Québec. Parlons maintenant de philanthropie, on l'a entendu, puis de mondanité, parce que c'est aussi ça l'époque des grandes fortunes, non?
0: Ouais.
1: Il fait comme les grandes fortunes anglophones. D'abord, bon, il a, oui, ses habitudes dans Charlevoix, il passe ses étés là-bas, il finance bon nombre de projets. Puis dans Charlevoix, ben ça passe par la construction de ce qui va devenir le fameux domaine Forget.
0: Oui.
1: Qu'est-ce que ça représente pour lui, ce domaine-là?
0: Ben, en fait, c'est une résidence d'été qu'il va faire construire en 1901, qu'il va appeler le Gilmont, en l'honneur de son fils. C'est un immense domaine qu'on voulait de villégiature, là, 16 chambres avec ferme, serre, pavillon, une piscine à l'eau douce ou à l'eau salée, là, c'était selon les goûts. C'est immense, il y a un salon japonais, un immense jardin. Bon, c'est une résidence qui va être appelée à changer, c'est-à-dire qu'avec le temps, elle va passer à une communauté religieuse. Ensuite de ça, ça va devenir une école et il y a des sections qui vont passer au feu. Mais aujourd'hui, c'est le fameux domaine Forget.
1: Oui, qu'on connaît encore, oui.
0: Qui consacre son emploi du temps à la promotion des arts, de la danse et de la musique. Ben, c'est une partie de la résidence d'été des Forget.
1: Oui. Mission philanthropique, hein, parce que il va jouer un rôle très actif dans le domaine de la philanthropie, ce qui était rare à l'époque chez les Canadiens français. Il y en avait pas beaucoup, d'une part, des grandes fortunes du genre, puis c'était pas très présent non plus dans notre culture, beaucoup plus chez les anglophones. On va écouter ce sujet, sa fille, Thérèse Casgrain, à nouveau, figure importante du féminisme au Québec, qui nous parle de son père.
3: C'était également un philanthrope. Et je crois qu'il a toujours cherché à travailler pour le bien commun. Il a donné une aile, je crois, à l'hôpital Notre-Dame. Et puis, il avait fait construire le manège du 65e. Et puis, je sais qu'il a fait instruire des gens, comme par exemple Jean-Charles Harvey. Et il lui avait fait faire son cours classique. Il avait donné ça comme prix. Dans le temps, il était député de Charlevoix. Il en a eu d'autres qui l'a fait instruire au Collège de l'Assomption. Et tous les ans, je reçois les bons soins d'un missionnaire qui est en Afrique. Et c'est mon père qui lui avait fait faire ses études. Alors, il avait un mélange extraordinaire de qualité dans toute espèce de domaine.
1: Ouais, on ne sait pas exactement combien il a donné, mais on sait qu'il a donné beaucoup pour toutes sortes de causes, là.
0: Oui. Entre autres, l'hôpital Notre-Dame. Hein, achète un terrain pour agrandir l'hôpital Notre-Dame. On pense que c'est environ 250 000 $ qu'il aurait donné au cours de sa vie pour cet hôpital-là, francophone et laïque.
1: Oui, oui.
0: Ce qui équivaudrait aujourd'hui à 5 millions de $.
1: Oui, ce qui est énorme, comme argent. Ça nous dit quoi de l'époque? Parce que souvent, on a tendance à...

0: toujours décrire les Canadiens français comme totalement absents du monde des affaires et de la finance, hein, des porteurs d'eau, serviles. Or, il y a eu une bourgeoisie puis des gens d'affaires, ouais, canadiens français. Ils étaient moins nombreux, bien sûr, au prorata de la population, mais ça existait.
1: Oui, tout à fait. Ils ont existé, puis Rodolphe Forgette avait dans l'idée, hein, puis Christian Harvey dans sa biographie le dit bien, il faudrait que les Canadiens français s'impliquent davantage dans le monde des affaires, prennent en main leur économie et ne se fient pas juste sur l'agriculture pour améliorer leur sort. Puis c'est ce qui va être prôné un peu plus tard à la Révolution tranquille. Hein. Ces gens-là ont été des précurseurs. Mm-hmm. C'est juste que souvent, les bourgeois canadiens français, c'était des professions libérales, c'était
0: des notaires, des avocats, médecins. Ouais.
1: Dans le milieu des affaires, mm-hmm, ils ont été pointés du doigt parce que la grande disparité entre les riches et les pauvres à l'époque, c'était immense. Puis, ben, c'est à la Première Guerre mondiale que le gouvernement va commencer à prélever de l'impôt sur le revenu des particuliers pour créer, finalement, une éducation gouvernementale, des soins de santé gouvernementaux, puis des soins sociaux aussi, mm-hmm, gouvernementaux. Alors, ça va réduire, finalement, cet écart-là.
0: Oui, mais on peut dire un précurseur du Québec Inc. qui va naître dans les années, oui, 60-70, oui, après la Révolution tranquille.
1: Tout à fait.
0: Ouais.
1: Il meurt en 1919, en février, à 57 ans, et son chemin de fer voit le jour en juillet, six mois plus tard.
0: Il n'aura pas vu.
1: Non.
0: Il n'aura pas vu son chemin de fer.
1: Il n'aura jamais vu son chemin de fer.
0: Son fameux chemin de fer, hein, auquel il tenait tant. Ben oui. Pour une région qu'il adorait, celle de Charlevoix, puis qu'il a représenté pendant bon nombre d'années. Mais c'est vrai que souvent on l'appelle le millionnaire de Charlevoix ou le Père Noël de Charlevoix. Mais c'est d'abord un homme d'affaires de Montréal et qui tenait aussi à faire rayonner le monde francophone de la finance et du monde des affaires. Mon invité, Geneviève Pronovost, enseignante en histoire au collège Jean de Brébeuf à Montréal. Merci beaucoup, Geneviève.
1: Merci.
0: Merci également à toute l'équipe d'Aujourd'hui l'Histoire. Ici Maxime Coutier. Bonne soirée. À la prochaine. Au revoir.

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7: Bonjour et bon vendredi 1er mai. Aujourd'hui à l'émission, l'espoir d'un peuple entier repose sur les épaules d'une seule équipe de hockey, le Canadien de Montréal, qui aura la chance d'éliminer le Lightning de Tampa Bay dans un match numéro 6 qui débute dans 30 minutes. Pour l'occasion, Panorama vous parvient en direct de la brasserie Container à Vancouver qui présente le match. On aura des analyses des partisans aujourd'hui qui seront là pour partager leur amour du sport et de la sainte flanelle également. Bien d'autres sujets d'actualité culturelle également à l'émission, puisqu'hier, je me suis rendu à l'école des pionniers de Maillardville pour assister à leur spectacle annuel Les Étoiles. Un très beau spectacle et j'y reviens avec un reportage que je vous présente plus tard à l'émission. L'équipe est là, en studio, partiellement. Fabienne Arreau est là. Bonjour Fabienne.
8: Bonjour. Écoutez, une belle fin de semaine à venir en espérant que le match nous entraîne vers ce soleil pour toute la fin de semaine.
7: On ne veut pas d'éclair, Lightning, pas d'éclair pour l'instant. Je pense que ça va aller. Parfait. Caroline Cloutier aussi là avec des actualités. Bonjour Caroline.
9: Oui, bonjour. Ben finalement, il y aura des sauveteurs sur toutes les plages de Vancouver cet été, sauf à Trout Lake. La commission des parcs est finalement revenue sur sa décision.
7: Merci beaucoup, Caroline. Guillaume Tsilipoglou est à mes côtés. Bonjour, Guillaume.
10: Et bonjour, Audi. Je suis partie des chanceux qui vous accompagnent dans cette magnifique brasserie. Et puis, il fait beau.
7: On est bien installé. Il y a du soleil ici. La partie est présentée en extérieur. Donc, pour les gens qui se demandent, là, la partie est présentée dehors.
10: C'est beau.
7: Il n'y a pas

0: Encore de chandail du Canadien de Montréal. Donc,
1: non.
0: On vous attend, on est prêt. On est prêt dès 16h, le match va commencer. Il va y avoir beaucoup d'ambiance. Et derrière la console, Mégane Côné est là. Bonjour Mégane.
2: Bonjour Rudy.
0: Merci à toute l'équipe et merci à vous d'être à l'écoute aujourd'hui de Panorama en direct de la brasserie Container.

0: Rudy Desjardins avec vous jusqu'à 18h. Ben oui, on voulait vous faire vivre cette frénésie-là. Aujourd'hui, parfois, on se sent seul, on regarde nos matchs de hockey, nos équipes favorites, puis on est seul chez nous. Parfois, on regarde même sur nos téléphones. Alors aujourd'hui, on est avec vous, on va vivre ça ensemble. Naturellement, ben oui, on aurait aimé ça que ce soit les Canucks, mais pas cette année. Et en plus, avec le décalage, ben la partie tombe en plein durant notre émission. Alors, ça facilite un peu les choses, un peu les diffusions.
1: Oh. Rudy.
0: Et vous savez quoi? Déjà, il y a plein de fans, là, déjà. Hein? Fallait le dire.
1: Déjà deux chandails, trois casquettes.
0: Hein? Deux chandails, trois casquettes. Alors, j'espère que ce sont des auditeurs qui ont entendu notre invitation.
1: Notre accent aussi.
0: qui arrive, voilà. Donc, vraiment, on va rester à l'affût, bien sûr, du match, de ce qui se passe. Mais vous aurez vos actualités, comme d'habitude, bien sûr, lors de l'émission Panorama. Bonjour à tout le monde. Caroline, Fabienne également.
2: Bonjour, bonjour.
3: Bonjour, bonjour.
0: Bon, on se prépare une belle fin de semaine. Une question qu'on va explorer durant cette émission-là, c'est pourquoi les Canadiens de Montréal sont si populaires partout où ils vont, d'un océan à l'autre. C'est rare qu'on voit ça dans une ville comme Vancouver, autant de personnes se rassembler pour regarder une équipe qui n'est pas locale. Caroline, vous avez voyagé beaucoup. Fabienne aussi, en tant que Française même. Fabienne, est-ce que c'est la première équipe là qui vous a happé, disons, le Canadien de Montréal?
2: J'ai carrément émigré à cause du Canadien.
0: Ah, voilà. 1993.
3: Oui, on en apprend des choses, Fabienne.
2: Ouais.
3: Je savais
2: pas. Mais je pense
0: un joueur?
2: Non, mais je pense que, en fait, le nom canadien aussi peut-être peut être plus rassembleur. On a l'impression que c'est comme l'équipe nationale, justement. Je sais pas, c'est un peu trompeur, mais je pense que ça joue pour le succès de cette équipe.
0: Ben, beaucoup de bleu, blanc, rouge ici, puis on a même une casquette des Expos. Alors, si ça parle pas français, là, je serai bien surpris. Puis pour tous les invités qui vont venir s'asseoir avec nous, on a des lunettes qu'ils vont porter. Ce ne sont pas des lunettes roses, non, des lunettes blanches et des lunettes rouges. Et on aura du bleu également ailleurs. Donc, le bleu, le blanc, le rouge sont à l'honneur à l'émission. 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Et n'oubliez pas la casquette et la crème solaire parce que c'est une terrasse très ensoleillée.
1: Oui,
0: ouais. Caroline Cloutier, premier bulletin de nouvelles aujourd'hui. Qu'est-ce qu'on a surveillé?
3: Oui, ben, je vous parle de la commission des parcs qui revient sur sa décision de supprimer les postes de sauveteurs sur 4 plages de Vancouver. Alors, finalement, les commissaires ont débloqué une enveloppe de 600 000 $ pour établir les postes là sur les plages de Spanish Banks Est et Ouest, de Sunset et Third Beach. La décision ne concerne que cet été et la seule plage qui n'aura pas de sauveteurs cette année à Vancouver sera celle de Trout Lake. Je vous parle aussi de l'île de Vancouver où il y a un entrepreneur qui veut proposer des services de bateau-taxi autonome entre la rive ouest et Victoria. Voici le reportage de Mélinda Trochu.
4: Des bateaux-taxis autonomes et électriques qui permettraient de rejoindre par la mer plusieurs endroits du Grand Victoria. C'est le projet de Martin Stewart, fondateur de Future Marine. Il s'inspire d'un bateau similaire à Stockholm, d'une entreprise norvégienne avec qui il s'est associé.
5: We will build our first vessel to the current Transport Canada standards. And our first vessel will be a 12-passenger vessel.
4: Son premier bateau en phase de conception sera construit sur l'île de Vancouver et pourra accueillir 12 passagers. Il pourrait être à l'eau d'ici la fin de l'année et les tests aux côtés de Transport Canada auront d'abord lieu avec un membre d'équipage. Le directeur des communications de l'autorité portuaire du Grand Victoria entend parler de projets similaires depuis une vingtaine d'années.
6: You need a service provider who has the ability to put on a consistent, reliable and safe service and provide good customer service. So it's not a simple task.
4: Richard Davies pense que pour

0: Incroyable samedi, on commence la fin de semaine avec 27 degrés. Ça montera sous le soleil jusqu'à 29 dimanche. On pourrait atteindre aussi 28 dimanche à Kelowna sous le soleil. Il fera 24 sous le soleil et un ciel plutôt variable samedi du côté de Kelowna. Prince-Georges, du soleil toute la fin de semaine avec des températures autour de 22. Terrasse et Kitimat, ce sera aussi ensoleillé. 22 samedi, dimanche jusqu'à 25 degrés. Dans l'île de Vancouver, on a du soleil à peu près partout pour toute la fin de semaine. 24 degrés du côté de Tofino comme maximum pour la fin de semaine, jusqu'à 27 samedi à Nanaimo et plutôt dans l'ensemble à Victoria, ce sera 24 degrés pour toute cette fin de semaine, avec encore une fois un ciel un peu plus variable samedi. Et puis au Yukon, à Dawson, ciel variable aussi samedi, maximum de 14. On garde la même température dimanche sous même ciel variable, donc temps constant pour toute la fin de semaine à Dawson. Et à Whitehorse, ciel variable aussi toute la fin de semaine avec les mêmes genres de températures autour de 14.
1: Merci beaucoup, Fabienne. Ce que vous entendez, ce n'est pas un coup de tonnerre avec le Lightning de Tampa Bay. Non, c'est plutôt une motocyclette puisqu'on est en direct de la brasserie Container Brewing à Vancouver, à l'angle de la rue Franklin et de Vernon Drive. C'est tout près là de Hastings et Clark. Et dans ce secteur-là, pas de circulation. C'est parfait pour venir voir le match qui va commencer dans 20 minutes. Par contre, Transcanadienne au sud du pont Iron Worker dans les deux directions, c'est très, très lent pour accéder au pont à partir de North Van également. Le ralentissement débute à Waterview Drive. Donc, dans ce secteur-là, on ralentit beaucoup. Et sinon, sur l'île, les ralentissements habituels près de Saanich. Mais pour l'instant, ça roule assez bien, la Transcanadienne, près de l'avenue Mackenzie. Il y a des ralentissements dans ce secteur.
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1: Alors, bien sûr, on est ici dans 20 minutes. C'est le match canadien du Lightning et le Lightning de Tampa Bay qui débute match numéro 6. Le Canadien qui a ce soir l'opportunité d'éliminer le Lightning de Tampa Bay et d'avancer en deuxième ronde. Et il est à Montréal. Il va suivre le match en direct du Centre Bell ce soir. Je lui ai parlé un peu plus tôt, le journaliste Alexandre Gascon. Voici son analyse du match pour ce soir. Bonjour Alexandre.
3: Bonjour Rudy.
1: Décrivez-nous un peu l'ambiance là à Montréal. Ça doit vraiment être quelque chose présentement là.
3: Oui, ben on le sent. Honnêtement, vous le sentez quand vous vous promenez dans la rue. Bon, les petits fanions sont de retour sur les autos. Je me promenais aujourd'hui, je faisais des courses. Il y a quelques personnes qui m'ont dit bon match ce soir. On sent que il y a vraiment, c'est ça. Il y a vraiment une ambiance autour du Canadien. Il y a une frénésie, il y a un enthousiasme autour du Centre Bell. C'est décuplé. On s'entend. Il y a des, il y a tous les bars. Presse qui présente le match. Il y a évidemment le fameux watch party. Là, je ne sais pas comment on peut traduire ça, ouais. Mais en tout cas, cette séance de visionnage à l'extérieur qui a lieu lors de tous les matchs au Centre Bell. Il y a beaucoup de monde, c'est électrique. Et à l'intérieur de l'amphithéâtre, c'est là où ça se passe, évidemment. Ça reste que le Centre Bell, c'est un endroit unique, je pense, en Amérique du Nord, pour en avoir visité plusieurs là, des arénas professionnelles. Je suis pas le seul à le dire non plus. Là. Et bon, je suis pas sûr que ça va atteindre le niveau de la Coupe des Quatre Nations, la confrontation des Quatre Nations l'année dernière dans le match États-Unis-Canada. Ouais, il y avait toute une tension sociale et politique à ce moment-là aussi qui ajoutait probablement au côté dramatique. Mais si je me fie aux deux premières rencontres dans la série au Centre Bell, c'est assez spectaculaire. Cela dit, les joueurs rappellent souvent que ça peut être un couteau à double tranchant. Si Lightning réussit à éteindre la foule assez rapidement, parfois on sent cette nervosité-là, et puis bon, ça peut jouer contre nous, on précipite des jeux, on a tendance à trop en faire, etc., là, quand on est un joueur local. Donc, il faut mettre la foule de son côté rapidement. Idéalement, ça commence avec un bon départ.
1: Ouais. Et les grands experts sportifs vous le diront, pour être les meilleurs, il faut battre les meilleurs. Et on rappelle beaucoup que le Lightning de Tampa Bay a énormément d'expérience, deux Coupes Stanley récemment. Le Canadien de Montréal est la plus jeune équipe en séries éliminatoires. Qu'est-ce qui va faire la différence, selon vous, ce soir?
3: Ben, c'est vrai, en fait, ce que vous dites, parce que bon, les joueurs du Lightning ont près de 1900 matchs au total d'expérience en série, et le Canadien, c'est un petit peu plus de 500, donc on parle presque de 4 pour 1, c'est une immense différence. Cela dit, chaque match, a sa propre histoire. Je crois pas vraiment au momentum ou à l'air d'aller là, qui se transporte d'une rencontre à l'autre. Oui, là, le Canadien aller devant dans la série. Ce qu'il a à faire, c'était

0: essentiellement ce qu'il est parvenu à faire pendant de longues portions de ce duel-là, c'est-à-dire limiter les chances de marquer à 5 contre 5 du Lightning. C'est une des meilleures équipes, le CH, pour empêcher les tirs qui proviennent de l'enclave, les tirs les plus dangereux depuis le début des séries éliminatoires. Donc, c'est de poursuivre avec cette recette-là. On sent parfois que le Lightning, un peu plus âgé, leur meilleur joueur, un peu frustré, je pense à Nikita Kucherov, parfois manque de jambes un peu. Donc, l'idée, c'est de continuer d'appliquer le plan de match. J'ai bien hâte de voir comment Martin Saint-Louis va jongler avec ses trios parce qu'il l'a fait beaucoup dans la dernière rencontre. Ça a été payant. Mais c'est essentiellement, je veux pas être plate, là, mais ça va être de suivre le processus, comme nous dit souvent l'entraîneur.
1: Ouais. Brendan Gallagher, qui a fait son entrée dans le match numéro 5, qui a marqué à sa première présence en plus, est-ce qu'il sera de la formation? Puis, qu'est-ce qu'il apporte à cette équipe?
0: Bon, on s'attend pas à ce qu'il y ait de changement. Évidemment, vous savez qu'en série, on nous confirme jamais rien à l'avance. Là, faut voir à l'échauffement qui est là, puis à quoi ressemblent les trios, mais on s'attend pas à ce qu'il y ait effectivement de changement selon ce qui a pu être aperçu à l'entraînement matinal ce matin. Qu'est-ce qu'il apporte? De la fierté, je pense. T'sais, tout le monde était tellement content. J'étais à Tampa Bay pour le match numéro 5, puis quand le match s'est conclu, on lui a remis la fameuse tête de loup. Là, vous avez probablement vu ça passer sur les réseaux sociaux. Le joueur du match, déterminé par les joueurs du Canadien, on le coiffe d'une espèce de tête de loup là, à la Daniel Boone, là, si vous voyez un peu le topo. Bon, c'est lui qui l'a eu parce qu'il avait marqué le premier but. Et tout le monde l'attendait. Il était en entrevue avec Sportsnet après la rencontre. Tous les joueurs l'attendaient pour lui taper sur l'épaule, dans la main, pour souligner son bon match. Ça criait, on avait du plaisir, tous les joueurs étaient enthousiastes, même ceux qui jouaient pas, Samuel Montembeau, Patrick Laine étaient là et tout. Donc, tu sais, c'est un peu le grand frère de cette organisation-là, c'est le doyen, il a 33 ans, il est passé à travers tellement de trucs au fil des années, il est là depuis 13 ans avec cette équipe, tu sais. Alors, il est perçu comme le grand frère, c'est le bout en train aussi, extrêmement compétitif. Il a joué seulement 6 minutes 48 secondes, mais c'était dans les bonnes 6 minutes qu'on a vues dans l'histoire du hockey. Alors, je pense que c'est un leader peut-être un peu spirituel pour cette formation-là. Il peut plus apporter autant offensivement qu'avant. Je pense que son rôle doit être limité. Il peut pas jouer non plus tous les matchs dans un contexte de série. Mais utilisé à bon escient, c'est une carte intéressante qui est dans la manche de Martin Saint-Louis.
1: Et chez le Lightning de Tampa Bay, on nous dit qu'il devrait y avoir un changement en défense?
0: Oui, exactement. Charles-Édouard Dastou, le Québécois, va revenir dans la formation, même si John Cooper l'a pas confirmé, mais tous les signes pointaient dans cette direction-là. Donc, pour Dastou, ça va être son deuxième match en séries éliminatoires en carrière, son premier au Centre Bell. Sa famille est débarquée de Rimouski. Ça va être le party chez les Dastou. Et puis, bon, tant mieux pour lui, hein. C'est un jeune homme qui l'a pas eu facile, disons, pour se rendre là. Il a pris un autre trajet. Ça a été long. Il a joué en ECHL. Avait de la difficulté même à jouer dans la Ligue américaine en Amérique du Nord avant d'aller jouer en Europe pendant quelques saisons pour mieux revenir. Et là, à 28 ans, c'est un membre stable de cette brigade défensive. Il leur a manqué, je pense, parce que Josh Anderson l'a blessé au tout premier match. Donc, ça va faire du bien au Lightning de le retrouver dans la formation.
1: Ouais, Alexandre, j'ai posé la question à votre collègue Marc-Antoine Godin un peu plus tôt. Ce soir, on est en direct de la brasserie Container à Vancouver qui présente le match où il y a beaucoup de chandails du Canadien de Montréal. Des chandails qu'on voit partout à travers la Ligue nationale de hockey, même ici à Vancouver quand l'équipe est en voyage. Avez-vous une petite explication, vous, pourquoi le Canadien est si populaire partout où il va?
0: Ben écoutez, c'est l'équipe la plus titrée de l'histoire de la Ligue, 24 championnats. C'est une des équipes originales. Si vous étiez Canadien à l'époque, il y avait deux équipes, hein. C'était Toronto et Montréal. Il y avait évidemment des équipes américaines, mais d'un océan à l'autre, les allégeances étaient divisées souvent entre le club de l'Ontario et celui du Québec, et c'est le cas partout. J'ai vécu dans les Maritimes, il y a énormément de fans du Canadien, de Toronto aussi d'ailleurs, et des Bruins, c'est à peu près les trois équipes. Mais dans l'Ouest, que ce soit chez vous, en Colombie-Britannique, en Alberta, à Edmonton, à Calgary, quand on s'y arrête, il y a énormément de partisans du Canadien dans les gradins. Donc, c'est devenu, je pense, parce que c'est un club mythique pour le hockey. C'est un peu au hockey ou à la LNH que sont les Yankees de New York au baseball, les Cowboys de Dallas dans la NFL, par exemple. Là, alors, vous voyez un peu le topo. Donc, je pense que c'est pour ça. C'est cette longue histoire, cette riche histoire et ces grands joueurs qui font en sorte qu'il y a beaucoup de gens qui s'identifient à cette équipe-là.
1: Et peut-être un autre chapitre qui s'ajoutera à cet excellent livre qui est cette grande histoire du Canadien de Montréal. Ce soir, en sixième match, le Canadien qui peut éliminer le Lightning de Tampa Bay. Alexandre Gascon, vous serez

0: sur place au Centre Bell. On vous souhaite une excellente partie. Merci beaucoup.
1: Merci.
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0: Et aujourd'hui, à la chronique Sous tous les angles avec Laurence Niozzi qui décrypte la culture du web, on va se demander si le web est en train de disparaître, hein, l'Internet qui garde tout en mémoire ou qui gardait tout en mémoire, puisque de plus en plus, le web disparaît tranquillement, mais sûrement. J'en ai parlé avec Laurence Niozzi un peu plus tôt, je lui ai demandé est-ce que l'Internet est vraiment en train de s'effriter? Est-ce qu'Internet est vraiment en train de s'effriter, de disparaître?
3: Mais oui, puis je vais commencer en citant une étude du Pew Research Center. 38% des pages web qui existaient en 2013 ont disparu 10 ans plus tard. Et ce chiffre-là, en plus, est conservateur parce qu'il ne compte que les pages complètement inaccessibles. Alors, cette disparition, c'est vrai, on en parle depuis quelques années. C'est pas une panne générale. C'est vraiment, comme vous l'avez dit, une disparition lente. Donc, des articles supprimés, des contenus rendus inaccessibles, ce qu'on appelle du link rot, là, des pages 404. Puis parfois, des plateformes entières s'effacent presque complètement. Là. Pensons à GeoCities, pensons à MySpace, le Facebook préhistorique qui était très prisé par les artistes. MySpace a perdu une grande partie de ses contenus à cause de migrations de serveurs qui ont comme mal tourné. Certains contenus sont quand même archivés dans ce qu'on appelle la Wayback Machine, que vous connaissez peut-être sûrement, une énorme bibliothèque en ligne qui enregistre des copies de pages web dans le temps et permet de revoir d'anciennes versions de sites, là, même si elles ont disparu ou ont été modifiées. Mais même la Wayback Machine, qui est opérée par l'OBNL Internet Archive, n'est pas à l'abri.
0: Pourquoi on en parle aujourd'hui?
3: Mais je voulais vous en parler parce que c'est un peu revenu dans l'actualité dans les derniers jours. Il y a une analyse de la firme Originality AI qui est spécialisée dans la détection de contenus générés par l'intelligence artificielle. Selon cette analyse, il y a 23 grands sites d'information qui bloquent le robot qui est utilisé par la Wayback Machine. C'est une nouvelle qui a été reprise notamment dans le Wired, avec un titre assez évocateur, l'outil d'archivage le plus puissant d'Internet est en danger. Alors, on apprend que des médias comme le New York Times ou USA Today empêchent désormais l'archivage de leur contenu, tout comme la plateforme Reddit. Leur crainte est assez claire, c'est que ces archives servent à entraîner des modèles d'intelligence artificielle concurrents. C'est une inquiétude qui n'est pas abstraite. Là, ici même au Québec, le quotidien La Presse a poursuivi OpenAI récemment, alléguant une utilisation non autorisée de ses contenus journalistiques. Alors derrière ça, ben, il y a une guerre plus large sur la propriété des données parce que ces données, elles valent cher, surtout à l'ère de l'intelligence artificielle. Donc, un article de journal, par exemple, c'est pas juste lu par des humains, ça peut servir, entre guillemets, à nourrir des systèmes d'intelligence artificielle. Donc, c'est une peur légitime des médias, mais l'ironie, c'est que ces mêmes médias ont longtemps bénéficié d'un web ouvert et de l'archivage public. Des journalistes, tout récemment, là, des journalistes du USA Today ont utilisé la Wayback Machine pour enquêter sur l'évolution des politiques de détention de l'agence ICE aux États-Unis. Alors, ça crée tout un tollé. Il y a le journaliste David Sirota, qui est rédacteur en chef de Jacobin, qui est un média progressiste américain. Dans son Substack, il décrit ce moment comme un tournant historique. Il compare la situation à la disparition progressive de la bibliothèque d'Alexandrie, ni plus ni moins. Donc, il fait le parallèle, là, une espèce de destruction qui est pas brutale, mais qui est une espèce de longue et lente érosion.
0: Et qui décide de ce qui reste et de ce qui disparaît?
3: Ben, en plus des grands médias qui, bon, rappelons-nous, sont souvent détenus par des grands conglomérats, il y a des entreprises comme Google qui peuvent déréférencer certaines pages dans leurs résultats de recherche, les rendant beaucoup plus difficiles à trouver. Une chose qui est importante à soulever, c'est qu'une part croissante de nos usages passe par quelques plateformes fermées. Donc, Google, Amazon, Meta, TikTok, qui concentrent l'accès à l'information. Donc, on parle parfois de « shrinkification of the web ». Donc, le web se rétrécit en pratique parce qu'on navigue de moins en moins sur des sites ouverts et de plus en plus à l'intérieur d'environnements contrôlés finalement par la « big tech ». Donc, dans ce contexte, quand un contenu disparaît d'une de ces plateformes, ça peut devenir comme impossible ou très difficile à retrouver ailleurs. Un web qui est ouvert, qui est facilement archivable, ben ça entre en tension avec un modèle qu'on associe plus au capitalisme de surveillance. Donc, garder les utilisateurs captifs, contrôler les données et limiter ce qui peut circuler librement. Et l'intelligence artificielle, l'IA, accélère ça en court-circuitant le clic, parce qu'avec les résumés générés directement sur les plateformes,

0: on accède à l'information sans passer par les sites, ce qui incite encore plus à garder les contenus fermés.
1: Et est-ce que c'est grave, tout ça?
0: Ben, ça a des effets très concrets. T'sais, à la base, dans les années 90-2000, Internet s'est souvent présenté comme un outil de démocratisation de l'information, un espace où le savoir circule librement, où tout peut être archivé, retrouvé, partagé pour toujours. Mais aujourd'hui, c'est ça, il y a une partie du web qui devient plus difficile à retrouver, des contenus disparaissent lorsqu'ils sont jugés sensibles ou problématiques à conserver, et la question, ben, elle devient rapidement politique. Ça peut toucher des reportages sur des conflits, des contenus liés à des mouvements sociaux, des pages de documentation militante et politique. Il y a quelques mois, le média The Intercept a rapporté que YouTube avait supprimé des centaines de vidéos documentant des allégations de crimes de guerre israéliens à Gaza et en Cisjordanie, en invoquant le respect de la loi américaine. Et puis tout ça, c'est sans parler de la censure sur des plateformes comme Meta ou X qui a banni des millions de comptes quand Elon Musk a racheté la plateforme il y a quelques années. Alors tout pour dire que le web devient progressivement comme amnésique et noyé dans le slop, là, ce qu'on appelle le slop, donc un flot de contenu médiocre souvent produit en masse par des fermes à clics ou des outils d'intelligence artificielle, qui rend l'information fiable plus difficile à repérer. Alors, je termine ma chronique en citant George Orwell, 1984, qui contrôle le passé, contrôle l'avenir, qui contrôle le présent, contrôle le passé. Je pense qu'à l'heure actuelle, où en plus on assiste à la montée de différentes formes d'autoritarisme, ce contrôle de la mémoire, même si diffus, même si fragmenté, ça devient un enjeu de pouvoir.
1: Laurence Niozzi, vous décryptez la culture web pour nous chaque mois. Merci beaucoup.
0: Merci à vous. Au revoir.
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1: 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Le match numéro 6 du Canadien de Montréal face au Lightning de Tampa Bay débute dans 4-5 minutes. Et bien sûr, il fallait venir ici pour trouver des touristes de Montréal. Evans et Isabelle sont avec nous. Bonjour vous deux.
3: Salut, salut.
4: Allô, allô.
1: Isabelle, pourquoi vous êtes à Vancouver?
4: En vacances, mais ouais, aussi parce qu'on court le marathon dimanche.
1: Oh, super. Donc, une petite vacance marathonienne course.
4: Exactement. Je joindrai deux plaisirs, les vacances et la course.
1: Puis Evans, qu'est-ce que vous avez fait jusqu'à maintenant? Vous êtes arrivé quand à Vancouver?
3: On est arrivé jeudi matin. Donc, on s'est juste un peu reposé. On a marché ce matin, une petite course pour se réchauffer les jambes. On est allé à Central Park, Stanley Park.
1: C'est plus beau même.
3: Oui, c'est ça. C'est bien plus beau. Allez voir les rhododendrons qui sont magnifiques.
1: Oui, ouais. Ah, super, excellent. Et là, vous vous disiez, il y a une partie du Canadien ce soir, Isabelle.
4: On ne peut pas manquer la Game 6 où le Canadien va l'emporter. Alors, on cherchait un endroit pour écouter la game et nous voici ici, entourés de plein de fans. Notre grande surprise, c'est vraiment extraordinaire.
1: Oui, je vous voyais vous faire des amis même.
4: Oui.
1: C'est comme ça que le Canadien rassembleur d'un bout à l'autre du pays.
3: Voilà. Coast to coast.
1: Coast to coast. Alors, si vous aviez une prédiction, Isabelle, vous êtes déjà allée. Une victoire du Canadien. Evans?
3: Victoire aussi. Tantôt, on parlait, je disais 4-2. Un but dans un filet désert pour finir ça. Le Centre Bell va exploser de joie. Ça va être magnifique.
1: Est-ce que ça vous surprend de voir autant de chandails à Vancouver des Canadiens de Montréal comme ça?
3: Pas nécessairement, parce que quand on regarde les matchs dans l'Ouest, on se dit toujours, il y a vraiment beaucoup de fans un peu partout dans l'Ouest, que ce soit autant en Alberta qu'ici, en Colombie-Britannique. Donc, non, pas de temps surpris, mais il y a beaucoup de gens qui parlent français.
1: On va avoir un bon match, une belle soirée, tout le monde ensemble. Evans et Isabelle de Montréal, vous portez même les lunettes blanches et rouges.
3: Oui.
1: Il nous manque du bleu. S'il y en a qui peuvent nous apporter une paire de lunettes bleues, ça va être vraiment parfait. Puis le match commence dans quelques minutes. Alors, je vous laisse retourner vous installer au soleil sur la belle terrasse ici à Container Brewing. Merci beaucoup.
4: Merci à vous.
1: Alors, on vous rappelle, l'émission est en direct de Container Brewing aujourd'hui. Une spéciale, mais on aura des actualités. On va parler du 40e anniversaire d'Expo 86. Officiellement, Expo 86 était lancé le 2 mai. Donc, demain, la journaliste Victoria Kopilov est avec nous pour en parler dans quelques instants. À tout de suite.
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10: Bonsoir, ici Fred Harding. Voici les informations. La fièvre du hockey bat son plein à Montréal, où le Canadien affronte ce soir le Lightning de Tampa Bay. Le tricolore mène la série 3-2 et n'a besoin que d'une victoire pour accéder au second tour des séries de la Coupe Stanley pour une première fois depuis 2021. L'équipe n'a pas non plus remporté la série à domicile devant des gradins remplis depuis 12 ans. La série a été extrêmement serrée jusqu'à maintenant et chaque affrontement s'est terminé par un écart d'un seul but. Mais les partisans rencontrés aux abords du Centre Bell où se déroule le match avant la rencontre étaient confiants de voir le Canadien l'emporter.
11: Bonne gang de jeunes, là. Ils jouent bien. On a un bon coach, Martin. Hein? Disons que c'est encourageant d'écouter les Canadiens.
12: Fébrile. Pas dormir de la nuit. C'est un grand soir. Ça se passe ce soir.
13: On a mis l'ambiance dans le métro, je peux te le dire. Hein?
14: Go, let's go! Go,
10: let's go! Par ailleurs, toujours à ce sujet, la ministre responsable de la métropole au sein du gouvernement de Christine Fréchette, Chantal Rouleau, dit comprendre la passion des partisans montréalais, mais elle les invite à célébrer dans le calme.
15: On est fiers, c'est notre sport national. On aime gagner, on est des passionnés, mais il faut pas qu'il y ait de débordement, il faut pas qu'il y ait de chicanes.
10: Le tricolore est la dernière équipe canadienne en lice après l'élimination des Oilers d'Edmonton hier. Le prix de l'essence est à nouveau reparti à la hausse dans le contexte des tensions au Moyen-Orient et de l'impasse dans les discussions entre l'Iran et les États-Unis. Dans la région de Montréal, les prix à la pompe ont franchi la barre des 2 $ le litre dans plusieurs stations-service malgré la suspension de la taxe d'accise par Ottawa. La mesure devait réduire la facture de 10 cents le litre pour les automobilistes, mais l'effet tarde à se faire sentir. Selon le spécialiste en énergie au Centre d'études et de recherches internationales à l'Université de Montréal, Yvan Clich, la hausse s'explique notamment par le passage à l'essence d'été.
16: Avec la chaleur, l'essence peut entrer en vaporation, peut s'évaporer, dis-je mieux, et donc créer du smog. Alors, pour ces raisons-là, les agences de réglementation ont demandé aux raffineurs de produire de l'essence d'été, de l'essence d'hiver. Et puis également, en été, on le sait, il y a toujours une hausse de la demande. On voyage, on se déplace en automobile, on se déplace en avion. Donc, il y a une hausse de la demande qui, en général aussi, augmenter les prix des carburants.
10: Le coût élevé des loyers de terrain pour les propriétaires de stations-service ferait aussi partie de l'explication. Et Air Canada confirme que son prochain président-directeur général devra pouvoir s'exprimer en français. Le président du conseil d'administration du transporteur aérien en a fait l'annonce durant l'assemblée annuelle des actionnaires qui avait lieu à Vancouver. Air Canada s'est retrouvé au cœur d'une tempête il y a un peu plus d'un mois lorsque son PDG, Michael Rousseau, a publié un message exclusivement en anglais après la mort de deux pilotes, dont un Québécois, dans une collision à l'aéroport LaGuardia de New York. Le dirigeant a par la suite annoncé son départ à la retraite d'ici la fin septembre. Et à l'international, Cuba qualifie d'illégales les nouvelles sanctions annoncées par les États-Unis contre l'île des Caraïbes. Cette fois, Washington cible particulièrement les banques étrangères qui collaborent avec le gouvernement cubain. Le président Donald Trump estime que le pays, en pleine crise économique, continue de représenter une menace pour la sécurité nationale des États-Unis. La Maison-Blanche impose un blocus pétrolier à Cuba depuis janvier et ne se cache pas de souhaiter un changement de régime à La Havane. De plus en plus de jeunes sont à risque de développer des problèmes auditifs, notamment en raison de leur utilisation excessive des écouteurs. Cette situation préoccupe l'Association québécoise des orthophonistes et audiologistes qui lance une mise en garde au sujet des conséquences à long terme qui, dans certains cas, peuvent être irréversibles. Diana Gonzalez a préparé ce qui suit.
17: Elisa, 20 ans, porte des écouteurs, notamment lors de ses déplacements.
18: Quand je me promène au moins un bon 2 heures là, dans les transports, etc., j'ai des alertes sur mon téléphone quand mon son est trop fort, fait que des fois je le baisse, mais en général, je porte pas vraiment attention. Vu que j'en subis pas encore les effets, je pense que je les réalise pas.
17: Selon Santé Canada, 80% des jeunes adultes sont plus susceptibles d'utiliser des écouteurs ou des casques d'écoute à haut volume pendant un peu plus grand nombre d'heures par semaine.
19: Moi, j'écoute beaucoup de musique. J'ai tout le temps mes écouteurs dans les oreilles. J'irai 5 heures par jour.
17: L'Association québécoise

0: passe des orthophonistes et audiologistes s'inquiètent des dommages auditifs qui apparaissent de plus en plus tôt et peuvent dans certains cas être irréversibles. L'audiologiste Marie-Ève Beaulieu est la vice-présidente de l'association.
1: Le fait là, qu'on a des écouteurs sur les oreilles, qu'on est connecté à 100% là, quand même de manière régulière, ça a des impacts importants sur l'audition, puis ça rajeunit un peu les gens qui consultent en audiologie, en fait.
0: Des données de Santé Canada montrent que près de la moitié des jeunes de 19 à 29 ans rapportent avoir eu des symptômes comme des acouphènes.
1: Mais la personne, elle va percevoir scillement, bourdonnement, bruit de grésillement. Donc, c'est une stimulation qui est faite par le cerveau sans stimulation externe. Donc, la personne entend un bruit fantôme qui peut devenir très handicapant là, au quotidien.
0: Et qui peut nuire notamment au sommeil et à la concentration. Ici Diana Gonzalez, Radio-Canada. Montréal.
2: Et en terminant, l'Académie des Oscars annonce de nouvelles règles pour s'assurer d'exclure les acteurs et les scénarios générés par intelligence artificielle de ses récompenses. Le recours à l'IA demeure une question sensible à Hollywood. Elle était notamment au cœur des grèves de 2023 qui ont paralysé l'industrie américaine du cinéma. Voilà, et pour rappel, la partie de hockey va commencer d'une minute à l'autre. Voilà, c'était vos informations.
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0: Eh ben voilà, on croule sous une mer de chandails bleu, blanc, rouge. Ici, le match qui débute. Chris Nyland, le porteur de la flamme pour encourager l'équipe qui est au Centre Bell à Montréal présentement. Pourquoi on est ici aujourd'hui? Ben, bien sûr, on aimerait être là pour un match qui impliquerait une équipe de Vancouver. Malheureusement, c'est pas le cas. Et comme on le voit, d'un bout à l'autre du pays, les Canadiens de Montréal rassemblent énormément de francophones. Il y en a déjà plusieurs ici. D'ailleurs, je vous dirais, si vous voulez venir, venez rapidement. La terrasse se remplit. Il y a plein soleil à porter chapeau et crème solaire parce que vraiment, c'est ensoleillé ici. Mais il y a une très bonne ambiance. Les gens sont prêts à encourager leur équipe favorite. À venir, au cours de la prochaine heure, on fera pas que parler de hockey, hein, bien sûr. Non. On va parler d'Expo 86, hein, puisque demain, le 2 mai, ben, on va célébrer 40 ans du lancement d'Expo 86, une exposition universelle qui a complètement refaçonné le visage de Vancouver. Yann Lacoste, le journaliste, sera avec nous sur place également. Aujourd'hui, Canada Soccer a annoncé à Vancouver un investissement de 9 800 000 $ pour un nouveau centre national d'entraînement de soccer. Un peu plus tard, on va aller sur l'île de Vancouver à Nanaimo parler avec Michael Gesselbrack. Il est membre du conseil d'administration de la Seed Community Co-op. Et il y a deux semaines, ils ont inauguré un nouveau tronçon du sentier ENN Trail à Nanaimo. Alors, il va nous parler de son importance. Et puis, si on est chanceux, en direct du Centre Bell, le journaliste Alexandre Gascon sera avec nous pour terminer l'heure. Hein? Alors, voilà, ça en fait un beau menu d'émission, ça. Guillaume Télépoglou est avec moi également ici aujourd'hui. Bonjour, Guillaume.
1: Bonjour, Rudy. On est vraiment content d'être là. Tellement de monde, l'ambiance est folle.
0: J'ai mis mes lunettes rouges.
1: Et oui.
0: Ce ne sont pas des lunettes roses.
1: Je peux mettre mes lunettes blanches.
0: On a des lunettes blanches et il nous manque des lunettes bleues. Alors, si quelqu'un peut nous apporter des lunettes bleues. Je sais que mon plus jeune va venir tantôt, il a des lunettes bleues. Mais peut-être qu'on pourra finalement terminer cette belle trifecta, le bleu, blanc, rouge. Oui. Météo, c'est du beau temps ce week-end pour plusieurs secteurs. Samedi, il y a vraiment un faible risque d'averse. 19 degrés à Vancouver, 22 dimanche pour les gens qui vont courir. Hein. Il y a le marathon de Vancouver dimanche, donc du beau soleil. Dans la vallée du Fraser, il va faire chaud, 28 degrés dimanche sous le soleil, 25 samedi. Même chose à Whistler, entre 23 et 25 ce week-end sous le soleil. À Victoria, c'est 24 tout le week-end sous le soleil. Nanaimo, entre 24 et 27. Comox, 24 également. Et 22 à Tofino. Fait plus chaud que l'été à Tofino. Kamloops, entre 28 et 29 samedi et dimanche. Kelowna, 27 degrés. De faible risque d'averse dimanche, mais généralement, c'est ensoleillé. Prince-George, 21 et 22 sous le soleil. Même scénario à Kitimat et Terrasse, entre 22 et 25. À Dawson Creek, 17 à 22 degrés tout le week-end. Et Whitehorse, 14 à 17 degrés. Hein. Vraiment une belle fin de semaine printanière. On entend les olé, olé, olé, olé du Centre Bell. J'ai hâte qu'on les entende ici. Il y a des serviettes également. Ah oui. Côté circulation, si vous êtes dans la voiture,

0: À Saanich, déjà des ralentissements tout près de l'avenue McKenzie. Et sinon, ben, si vous êtes à Vancouver, c'était difficile au sud du pont Iron Worker sur la Transcanadienne. Dans les deux directions, il y avait des bons ralentissements dans ce secteur-là. Et l'accès au pont Iron Worker, vraiment difficile. Restez avec nous, on vous fait vivre le match numéro 6 du Canadien de Montréal en direct de la brasserie Container à Vancouver.
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2: La Colombie-Britannique. Expo 86, à Vancouver. Une véritable fête internationale. L'événement le plus prestigieux depuis Expo 67 à Montréal. L'occasion de vivre des vacances incroyables en famille.
3: On vous invite.
4: C'est amusant.
0: Eh oui, un événement incroyable. Expo 86, ça fait 40 ans. Ça fera 40 ans exactement demain. La foire internationale qui a mis Vancouver sur la carte du monde. On peut encore d'ailleurs sentir et voir les changements que ça a amené. Et Victoria Kopylov, journaliste culturelle, est partie en pèlerinage d'Expo ici à Vancouver. Bonjour Victoria.
5: Bonjour Rudy.
0: Un pèlerinage qui vous mène avec nous ici place, sous le soleil. Il fait beau.
5: À profiter de l'ambiance du Canadien.
0: Expo 86. Donc, on peut dire que c'est le premier grand événement international qui s'est déroulé à Vancouver.
5: Oui, et puis c'était surtout aussi l'un des plus grands événements internationaux qui s'est déroulé au Canada. Et pour bien comprendre ce qu'était Expo 86, en fait, c'était donc une énorme foire internationale qui avait pour thème la communication et les transports. Et ça a duré 165 jours, Rudy, donc c'était long, c'est environ 6 mois. Il y a 54 pays qui ont participé officiellement et c'était un événement rare pour l'époque, car il a réussi à réunir trois grandes puissances. Souvenez-vous, on était en pleine guerre froide.
0: Ouais.
5: Et à l'Expo 86, il y avait deux représentés, les États-Unis, l'URSS et la Chine. Donc, un petit exploit en soi. En tout, il y avait une quarantaine de pavillons internationaux, des pavillons dédiés aux provinces et territoires canadiens, d'autres à des États américains, d'autres à des grandes entreprises comme Air Canada. L'Expo 86 a attiré aussi un mélange impressionnant de royauté, de chefs d'État, de vedettes mondiales. Je pense au prince Charles, à Diana, à la reine Elisabeth, à Margaret Thatcher, grande figure des années 80, Bryan Adams, Dépêche Mode, Jacques Cousteau ou encore elle.

0: Mon Dieu.
1: Rudy, vous reconnaissez cette douce voix?
0: J'aurais envie de dire Diane Dufresne, mais je pense pas, non?
1: Non, les Françaises.
0: Les Françaises, OK. Elle
1: s'appelle Véronique Sanson.
0: OK.
1: Et elle a sorti cette chanson en 76, Rudy. Mais ce qui est intéressant, c'est qu'elle a écrit donc cette chanson qui s'appelle Vancouver sans avoir jamais été à Vancouver. Ouais. Et elle a découvert Vancouver lors de l'Expo 86, soit 10 ans après avoir écrit cette chanson. Comme quoi, juste un nom de ville comme ça, ça peut vous inspirer.
0: Tellement évocateur.
1: Sauf, il me semble que cette chanson était un peu triste. Vancouver n'est pas une ville triste. Bref, Expo 86 a permis à Vancouver de se faire connaître à l'international. Et pour ça, la ville a été aidée par la province et le fédéral pour quand même subir quelques transformations qu'on peut encore voir aujourd'hui.
0: Oui, et les résidents, ceux qui étaient là avant Expo 86 vont vous le dire, une zone qui a été complètement métamorphosée, c'est celle de Falls Creek.
1: Complètement. Aujourd'hui, le secteur de Falls Creek, là, c'est vraiment la carte postale de Vancouver. Il y a le quartier très huppé de Yelton, il y a le Seawall, il y a les petits traversiers qui peuvent nous emmener comme ça de l'île Granville jusqu'au Science World qui a été conçu pour l'Expo 86. D'ailleurs, si les compagnies Falls Creek Ferries et Aquabus avaient déjà débuté un peu leurs opérations 82 et 85, c'est vraiment en 86, avec l'afflux des visiteurs, il y avait quand même en tout environ 2 millions de personnes qui se sont déplacées pour voir l'Expo 86. Donc c'est comme ça que vraiment leur petite entreprise a vraiment commencé à débuter. Bref, on aime venir s'y promener à Falls Creek maintenant, on aime y naviguer, on aime aller au restaurant, on aime courir, on aime faire courir nos chiens, on aime faire courir nos enfants. Mais Rudy, si vous regardez les photos d'avant 80.

0: 86 et 85, donc des années 70 avant, même jusqu'à 80. Cette zone là de False Creek, je ne suis pas certaine que vous auriez aimé faire du kayak là-dessus. L'eau était assez boueuse, très très sale. Le secteur était marqué en fait par près d'un siècle d'exploitation intensive, avec pour conséquence une forte pollution, parce que dès le début du 19e siècle, là, il y avait sous l'impulsion du chemin de fer canadien qui possédait les terres de False Creek. En fait, c'était une zone qui était devenue complètement dépouillée de ses forêts pour laisser place à des infrastructures massives. Et jusqu'aux années 70, le paysage était surtout structuré par l'industrie forestière, avec un plan d'eau recouvert là, de radeaux de bois. Il y avait des scieries tout le long de la rive. On utilisait des grands incinérateurs de sciure, des brûleurs, qui recrachaient continuellement une épaisse fumée noire dans le ciel. Donc vous imaginez un peu l'ambiance là. On n'a pas envie de se promener. Il y avait une infrastructure aussi beaucoup, donc tout ce qui est infrastructure ferroviaire, gare de triage, dépôt, atelier, locomotive, et une industrie de la transformation avec des abattoirs, des conserveries, des chantiers navals, des usines de transformation du métal. Donc voilà. D'ailleurs, pour avoir un bel exemple de la pollution de l'époque, si on regarde dans les archives environnementales de la province, elles décrivent au début des années 80 un plan d'eau empoisonné par les produits chimiques, les hydrocarbures, les métaux lourds. Voilà. Le résultat de l'industrie de ces années-là. Mais heureusement, le changement a eu lieu à False Creek. Ça avait un peu commencé dans les années 70 avec la création du marché de Granville. Mais ça a surtout eu lieu grâce à l'Expo 86 qui a forcé la ville et la province à nettoyer la zone à grande échelle. Donc les industries ont été rasées en partie, les sols ont été décontaminés, l'eau a surtout été nettoyée pour préparer le terrain de cette métamorphose urbaine. Et Rudy, j'ai rencontré un témoin de toute cette transformation. Il a travaillé ici à Radio-Canada, Colombie-Britannique, vous le connaissez. Et à partir des années 70 et pendant une trentaine d'années, il a photographié régulièrement l'évolution du secteur de False Creek, car il empruntait souvent le pont Cambie pour aller au travail de chez lui ou de chez lui au travail. D'ailleurs, je ne sais pas si vous saviez, mais le pont Cambie, il était tout en bois jusqu'avant l'Expo 86. Il est ce qu'il est aujourd'hui maintenant. Et cet homme, il s'appelle Denis Bouvier. Il a collaboré avec Panorama. Et je vous propose d'écouter la balade qu'on a faite ensemble dans la zone de False Creek.
1: Merci.
0: Et il y a un homme qui a photographié cette transformation depuis les années 70. C'est Denis Bouvier. Il était réalisateur à Radio-Canada à Vancouver. Et en plus d'avoir fait de False Creek son terrain de jeu, il a aussi couvert l'Expo 86 qui a quand même duré 165 jours.
2: Il y avait rien de ce qu'on voit présentement, là, c'est sûr.
0: Il n'y avait aucune tour, rien du tout.
2: Et il y avait encore des usines où on fabriquait des trucs pour les bateaux, tout ça. Mais de l'autre côté, c'était principalement des scieries.
0: C'était aussi contaminé
2: ils ont tout décontaminé.
0: Une fois la zone décontaminée, il a fallu construire les bâtiments d'Expo 86. Et l'un d'entre eux est devenu l'un des symboles de la ville de Vancouver. C'est Science Park.
3: Ça a été le premier bâtiment qui a été construit en 83-84.
2: Il y a eu une campagne de financement pour permettre de conserver le bâtiment quand même. C'est une carte postale, hein. C'est une façon de faire la promotion touristique de la région. Comme l'Expo a mis sur la carte du monde, on peut dire Vancouver.
0: Les thèmes de l'Expo 86 étaient un monde en contact, un monde en mouvement. Et en ce qui concerne le mouvement, eh bien, l'Expo a permis à la ville de Vancouver d'avoir le métro, le SkyTrain.
2: C'est que c'était normal qu'arrive un moment donné, Vancouver embarque dans ce qui existait partout en Europe et puis à Montréal avec la construction du métro à Montréal des années 60.
0: Et est-ce que vous pensez qu'Expo 86, toutes les transformations qu'il y a eu ici sur le site de False Creek, eh ben, ça a permis aussi de mettre la table pour, par exemple, les Olympiques?
2: Ah ben oui, on a continué l'esprit d'Expo 86 avec la construction du village olympique. Ça a comme mis un peu... un point final, si on peut dire. C'est un point d'exclamation, je dirais, maintenant. Parce qu'il reste encore des lieux à développer. Mais voilà, c'est sûr que tout ça est une belle conclusion, si je peux dire, pour False Creek.
1: J'ai l'impression qu'après la semaine prochaine, on va tous connaître les chansons thèmes d'Expo 86, Victoria.
0: On va s'habiller dans le thème des années 80, autour des vestes fluo et pantalons taille haute.
1: Bravo, merci beaucoup pour ce reportage.

0: Victoria, d'ailleurs, la semaine prochaine, sur toutes les plateformes d'ici Colombie-Britannique, vous retrouverez des contenus là, liés au 40e d'Expo 86. Ce sera le cas dans nos émissions. D'ailleurs, dès lundi, Far West s'entretient avec Stéphane Poutissou. Marie Villeneuve est allée avec Stéphane à la Place des Nations. Lui, il avait 12 ans à l'époque quand il est venu à l'Expo 86, donc à Far West dès lundi. Et nous, la semaine prochaine, on vous fait faire une visite des différents sites iconiques d'Expo 86. Cette semaine, je suis allé marcher avec l'historien Maurice Guibord. Non seulement il est historien, Maurice, mais il est aussi spécialiste des expos, puisqu'il les a à peu près toutes faites depuis 1986. Alors, des beaux contenus à prévoir sur toutes les plateformes d'ici Radio-Canada, Colombie-Britannique, la semaine prochaine. On entend applaudir, on entend des bruits. Guillaume Tillet-Poglou,
1: oui.
0: Quel est le score de ce match?
1: Alors, 0-0 actuellement. Il reste à peu près un peu moins de 17 minutes dans la première période. 3 tirs pour le Canadien et 1 pour Tampa Bay. C'est ça qui se passe en ce moment.
0: On est en forme.
1: On est
0: je
1: en forme.
0: Sens l'énergie.
1: Oh, il y a l'énergie.
0: On a applaudi quand il y a eu de belles arrêts du gardien de Jacob Dobrin.
1: Oui.
0: Et... Voilà. Alors, on vous le fait vivre avec vous ce match-là. Ce sera excitant. Merci beaucoup, Guillaume.
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0: Puis tiens, on va parler un peu de la valeur de la nature. Hein? Combien on devrait payer les chauves-souris, par exemple, qui mangent des moustiques? Quelle est la valeur d'une forêt qui capte du carbone, d'un milieu humide qui purifie l'eau? C'est sur quoi un groupe de travail mis sur pied par le gouvernement Carney qui devra se pencher prochainement à mettre un prix sur les services que nous rendent la nature pour mieux la protéger. Et mon collègue Sébastien Nemeth en Alberta en a discuté avec le député libéral et ancien ministre de l'Environnement et du Changement climatique, Stephen Gilbert. Bon, on l'écoute.
3: À la base, l'idée, c'est de dire, bon, la nature rend des services à l'humanité sur une base journalière. Et est-ce qu'on ne devrait pas essayer d'évaluer la valeur monétaire de ces services écologiques-là pour pouvoir soit trouver des façons de mieux protéger la nature et donc d'investir plus en conservation, de générer des crédits, peut-être des crédits de carbone dans le cas de la séquestration, ou même des crédits de nature, de biodiversité, pour encore une fois favoriser les investissements. Parce qu'essentiellement, dans le monde présentement, le gros des investissements dans la conservation se fait par les gouvernements. Et pour, d'un point de vue comptable, lorsqu'un gouvernement... Le premier ministre Carney a annoncé récemment près de 4 milliards de dollars sur 5 ans pour la protection de la nature. D'un point de vue comptable, dans nos livres comptables du gouvernement et quand les agences de cotation regardent ça, c'est une dépense. Alors que si on investit dans un aéroport, dans un port, un chemin de fer à travers le Canada, le train à grande vitesse, ben il y a une dépense, mais il y a aussi un actif. Et là, d'un point de vue comptable, c'est pas du tout la même chose. Alors, donc, je pense que la première étape, c'est de se dire, est-ce que ces investissements-là doivent continuer d'être perçus, d'être écrits au livre, comme une dépense? C'est intéressant parce que en janvier dernier, à la fin du mois de janvier, un peu l'équivalent de l'Association internationale des comptables agréés a adopté une résolution disant essentiellement ceci: à partir de maintenant, nous recommandons à nos membres, donc dans les différents pays, de mettre en place un système comptable pour que lorsqu'un gouvernement investisse dans la conservation, ce soit considéré comme un actif. Qu'on protège une forêt, un bout de nos océans, des marais. Donc, qu'on trouve une façon, effectivement, d'évaluer la valeur de ça et que tout ça soit considéré comme un actif au même titre que des actifs, disons, non naturels dans lesquels nous investissons.
0: Et Stephen Guilbeault s'entend même à une possible évolution dans le monde de la conservation. On l'écoute à nouveau.
3: Par exemple, présentement, il y a peu d'entreprises, de fonds d'investissement qui vont investir dans la nature, dans la biodiversité. Contrairement au climat, par exemple, parce que là, on a tout un régime de crédit carbone qui est qui se généralise de plus en plus à l'échelle du monde. Il y a près de 80 pays dans le monde qui ont un système ou un autre de tarification carbone. Et lorsqu'une entreprise, par exemple, passe de production d'électricité au charbon, au renouvelable, on peut facilement comptabiliser la valeur.

0: de ça. C'est beaucoup moins le cas pour la nature, ce qui fait en sorte qu'il y a moins d'investissements du secteur privé de par cette incertitude-là. Des entreprises le font sur une base volontaire, mais ça reste encore passablement marginal. À partir du moment où ces investissements-là peuvent être considérés comme des actifs, encore une fois d'un point de vue comptable, ben là, pour une entreprise, ce n'est plus simplement une dépense, mais c'est considéré comme un investissement. Alors, ça change complètement la dynamique. Et là, ça va être beaucoup plus facile d'attirer des capitaux privés pour le financement de la conservation.
1: C'était le député libéral et ancien ministre de l'Environnement et du Changement climatique, Stephen Guilbeault, qui était de passage à l'émission La Croisée en Alberta.

0: oui, c'est le thème de votre rendez-vous du samedi avec vos deux animateurs préférés, Mireille Langlois et Marc Fournier, qui sont avec nous. Bonjour, vous deux.
1: Bonjour.
2: Salut, Rudy.
0: Vous étiez en sortie, vous aussi, cette semaine. Vous avez pris un petit traversier pour vous rendre sur une petite île.
2: Plus qu'un, en fait.
1: Oui, plus qu'un, justement.
0: Wow, OK.
1: Deux, je vous dirais que nous, on a, je vais parler pour moi, pas pour Marc, mais j'ai pas vraiment suivi les séries cette semaine. Moi, j'étais au rythme de l'île, comme une insulaire sur l'île Quadra en tout début de semaine. On a déménagé le temps de quelques jours, l'émission Culture et Confiture, dans le centre de l'île de Vancouver, centre-est. On est allé rencontrer les communautés francophones. Je vous parlais de l'île Quadra. Ensuite, j'ai traversé, rejoindre Marc à Campbell River. Et par la suite, on est descendu vers Comox.
2: Plein sud. Plein sud dans la vallée de Comox.
1: C'est ça. Et on trouvait que c'était important de parler d'une autre... une autre facette de l'île. On entend beaucoup parler de Victoria, on entend beaucoup parler de Tofino, mais dans le centre est de l'île, ben Marc me faisait remarquer, il y a quand même plusieurs francophones sont installés là.
2: Et c'est aussi une communauté qui est très étalée sur un assez large territoire, quoique c'est pas très très long de passer de l'un à l'autre, mais ça veut dire que c'est une communauté qui est éparpillée, donc il faut redoubler d'efforts en activité pour les rassembler, et nous, on a profité de ça.
1: Et un qui travaille très fort pour faire ça, c'est entre autres Nadir Amou, voilà, qui est le directeur de l'association francophone des francophones du centre de l'île qui nous ont accueillis. Nadir, il est originaire d'Algérie, il est passé par le Québec et il est à Campbell River depuis 2 ans à peu près, quelques années seulement. Et il y a plusieurs activités qui sont organisées, que ce soit des repas communautaires, donc on a pu manger avec des membres de la communauté mercredi du côté de Campbell River. Il y avait également un rassemblement. Il y a un rassemblement une fois par mois des francophones du côté de Comox. Donc, on a rencontré plein de gens. Parmi les rencontres qu'on a faites, je vous en nomme quelques-unes. Au-delà de Nadir, on a rencontré Marie-Claude, qu'on connaît bien, qui est une artiste musicienne du duo Beau Nectar, qui travaille sur son projet solo aussi en ce moment. Mais avec Beau Nectar, elles vont sortir tout bientôt, le 8 mai, un nouvel album. Donc, on l'a rencontré dans une petite promenade bucolique, tout près d'une chute. C'était vraiment un bel endroit. Et en fait, Marie-Claude, elle travaille sur un projet pour amener les gens à se rencontrer, à créer des liens. Je vous en dis pas trop, mais si vous arrivez dans la région, vous connaissez pas grand monde, il y a possibilité, avec son projet, d'être jumelé avec un ami, quelqu'un que vous connaissez pas, un peu comme on emprunte un livre à la bibliothèque. Ils vont vous jumeler avec quelqu'un, peut-être, qui a un métier complètement différent du vôtre et que vous auriez pas rencontré autrement. Donc, vous allez faire une dizaine de rencontres. Donc, c'est vraiment un projet intéressant pour créer des liens. On a rencontré aussi Marc, une artiste visuelle qui travaille à la Campbell River Art Gallery.
2: Oui, elle s'appelle Nadine Barito. Elle fait du travail de gravure, mais elle fait aussi beaucoup de travail social. Elle est très engagée et elle est là depuis longtemps. Et c'est une femme merveilleuse à découvrir. Et son travail est très, très puissant.
1: Oui, un autre bénévole engagé, c'est Sébastien Braconnier, président de Vancouver Island Society for Adaptive Snow Sports. C'est un ancien militaire et comme le dit le nom de l'association pour laquelle il est bénévole, il amène des gens qui croyaient plus que c'était possible de pouvoir faire du ski, ben, les amène au Mont Washington. Et qu'ils aient des troubles de la vue, qu'ils aient des problèmes à se déplacer, à marcher, pour lui, il n'y a pas d'obstacle.
2: Aussi la neurodivergence. Et c'est quelqu'un qui a moi, c'est le plus grand cœur que j'ai.

0: j'ai jamais rencontré de ma vie. Et il veut justement redonner le goût à ceux qui pensaient ne plus pouvoir faire de sport d'hiver. Il a 130 bénévoles autour de lui. C'est une histoire merveilleuse.
1: Ah, c'est très beau. Et est-ce qu'on a le temps pour vous présenter une toute dernière invitée qu'on a reçue? Elle s'appelle... En fait, c'est quelqu'un qui s'est beaucoup investi à Comox. Elle s'appelle Rebecca Barton. Mais je vous en dis pas plus, Rudy, et je la laisse vous dire comment elle se perçoit.
2: Ambassadrice ou porte-parole un peu de cette beauté d'être bilingue et de faire des connexions avec les gens et les associations ou les ressources qui existent. Des fois, tu sais même pas que ça existe, une certaine ressource ou service ou activité en français. Et pour certains, ça peut être la différence entre aimer où tu as été muté, par exemple, si on parle de famille militaire, ou vraiment pas aimer ça. Puis quand t'aimes pas où ce que tu vis, parce que t'as pas ton soutien, t'as pas ta famille, tu peux pas parler ta langue, ça nuit vraiment à la transition, ça nuit au couple, ça nuit à la famille. Et c'est une des raisons aussi que quand on a déménagé ici, j'ai commencé à travailler au centre de ressources pour les familles militaires.
1: Alors, elle s'appelle Rebecca. Ben oui. Rebecca Barton.
3: C'est tellement du travail important, hein, quand même, pour l'intégration. Puis pas juste pour les militaires, j'ai l'impression.
1: Ben, c'est ça. Ben, elle est femme de militaires, mais c'est qu'il y a beaucoup de familles qui viennent pour cette raison-là dans la région. Ouais. Il y a des écoles francophones aussi, élémentaires, secondaires. Donc, forcément, ça attire les familles. Mais justement, bon, si vous voulez être bien, ben, de s'impliquer, ça permet de créer un réseau, de rencontrer des gens. Et Rebecca, elle est coordinatrice dans la vallée de Comox pour l'Association des francophones du centre de l'île. Donc, tout plein d'autres belles rencontres comme ça qu'on va vous partager demain à Culture et Confiture.
3: Alors, on a vraiment hâte de découvrir ces belles contrées insulaires, comme vous l'avez si bien dit, Mireille, plus tôt dans l'émission. Mireille et Marc, on vous écoute demain matin dès 7h à Culture et Confiture. Merci beaucoup.
1: Merci, Rémi. Merci, Rémi. Bonne émission.
0: Bonne fin de match.
1: Go Habs, go!
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3: Bon, ben, vous l'entendez peut-être, le mode week-end va peut-être commencer un peu plus tôt aujourd'hui. L'émission est en direct de la brasserie Container Brewing à Vancouver. C'est dans l'est de la ville. Venez nous voir. Venez surtout voir le match qui est présenté. Guillaume, au niveau du score...
5: On est toujours sur 0-0 actuellement. vous entendez, il y a de l'ambiance, mais on crie pas très fort parce que c'est surtout Tampa qui domine en ce moment. Même si les Canadiens, dans les dernières minutes, sont quand même beaucoup plus agressif. 8 tirs au but à 5 en faveur du Lightning en ce moment. C'est à peu près ce qu'il y a à reporter actuellement. Puis je regarde et c'est difficile de commenter, mais non, ça se passe bien. Le Canadien a...
3: C'est un bon début de match. Un bon début de match. On vous tient bien informé. Justement, avec Caroline Cloutier, on va passer aux actualités. Caroline, Ottawa a annoncé un financement de presque 10 millions de dollars pour la création d'un centre national d'entraînement de Canada Soccer.
6: C'est pas ça dont je vous parle, mais je vais poursuivre. En fait, je vais vous parler de 4 immeubles dans lesquels se trouvaient des magasins de l'Abbé du Son qui ont trouvé preneur. C'est selon des documents de la Cour. Alors, des acquéreurs qui ont été trouvés là pour celui de Vancouver sur la rue Granville, ainsi que pour d'anciens magasins de Calgary, d'Ottawa et de Windsor. Honey Development Capital Corp s'intéresse à l'immeuble de Vancouver sur la rue Granville. Les documents de la Cour ne précisent pas le montant proposé par les acquéreurs, ni ce qu'ils comptent faire aussi de ces bâtiments. Je vous parle aussi de la Colombie-Britannique qui investit 5 millions de dollars là pour construire des aires de jeu dans 25 écoles à travers la province. 3 écoles francophones ont reçu ce genre d'investissement dans les dernières années. C'est une enveloppe qui est importante pour les associations de parents qui devaient, par le passé, amasser elles-mêmes des fonds pour l'aménagement de ces terrains de jeu. Et William Burr a préparé un reportage à ce sujet.
7: Des dizaines d'enfants s'amusent sur un terrain de jeu flambant neuf à l'école Morley de Burnaby. Une surface lisse et une rampe le rendent accessible pour les enfants en fauteuil roulant. L'élève Luna Gladue dit que sa partie préférée, c'est la balançoire. Ce terrain de jeu est l'un parmi 330 qui a été construit en Colombie-Britannique depuis 2018 par le gouvernement néo-démocrate pour que les associations de parents n'aient plus à les financer. dit le premier ministre David Eby.
8: Parent advisory councils should be fundraising for things like hot lunches or other.
7: Les associations de parents devraient pouvoir se

0: concentrer sur d'autres collectes de fonds, comme celle pour les dîners chauds, dit David Eby, qui, avec quelques ministres, sont allés jouer avec les enfants après la conférence de presse. Kristen Snyder, présidente du conseil scolaire de Burnaby, se souvient d'avoir été elle-même bénévole sur une association de parents et des longues heures passées à amasser des fonds pour des terrains de jeu. Le nouvel investissement de 5 millions de dollars servira à construire des terrains de jeu dans 25 écoles. Les récipiendaires passés de ce financement incluent les écoles francophones de Delta, Duncan et Kelowna. Ici William Burr, Radio-Canada, Burnaby.
1: Et les professionnels des services de garde préscolaires et scolaires sont rassemblés aujourd'hui et demain à Richmond. La Fédération des parents francophones de la province présente l'événement pour la première fois. C'est pour offrir des ateliers aux professionnels de la petite enfance, leur permettre de réseauter, de valoriser aussi leur profession. Et Joanie Dubuc, qui est directrice par intérim de la Fédération des parents francophones de la Colombie-Britannique, elle décrit la journée de demain.
2: Eux, ils vont avoir la chance de vivre un peu des ateliers. On a 8 ateliers différents. C'est une journée ultra condensée. Mm-hmm. Les gens ont fait des sélections selon les thématiques qu'ils avaient envie d'explorer. Oui. On a autant les identités de genre chez les enfants d'âge scolaire, préscolaire. On a l'inclusion, la diversité. On a aussi quelque chose, un volet un petit peu pour les directions mm-hmm. de garderie. Mm-hmm. Donc, comment créer un milieu bienveillant, des relations harmonieuses aussi, hein?
1: Et sachez que le congrès, oui, affiche complet. De retour à vous, Rudy.
3: Un congrès complet, très concret,
1: exact,
3: Caroline.
1: Oui.
3: Exactement. Merci beaucoup. À plus tard.
1: Go Habs, go!
3: Alors, Fabienne, on est sous le soleil ici à la Brasserie Container. D'où vous provient en direct d'émission et ce week-end aussi, on aura du beau temps.
4: Oui, dans l'ensemble, en fait, très, très belle fin de semaine avec beaucoup de soleil. Quelques nuages pour commencer la fin de semaine. Donc, samedi, surtout du côté de Vancouver, Grand Vancouver, Whistler. Mais ça s'arrange vraiment dimanche. On parle de 19 demain à Vancouver jusqu'à 22 dimanche. À Abbotsford, ce sera 25 samedi avec quelques nuages, mais ensoleillé. Dimanche, maximum de 28. Whistler, c'est un ciel variable samedi, maximum de 25. Ensoleillé dimanche avec 23 degrés. Kamloops, on parle d'un ciel variable pour aussi commencer la fin de semaine. 27 quand même demain et dimanche jusqu'à 29 sous le soleil. Kelowna, c'est à peu près le même programme. 24 samedi avec quelques nuages et même aussi un risque d'orage en après-midi. Et très ensoleillé dimanche avec maximum de 28. Des températures autour de 21 degrés pour toute la fin de semaine à Prince-George sous le soleil. Même chose du côté de Terrasse-et-Kitimat, ça devrait même monter jusqu'à 25 dimanche à Terrasse-et-Kitimat, donc toujours sous le soleil. Dans l'île de Vancouver, on parle de soleil aussi pour Tofino et des températures autour de 24 degrés. Nanaimo, ciel plutôt variable samedi avec 27 comme maximum. Dimanche, le soleil est bien là avec 24 degrés. Et Victoria, on a 24 toute la fin de semaine, que ce soit avec un petit peu de nuages samedi ou plein soleil dimanche. Et au territoire à Whitehorse, c'est un ciel variable aussi pour toute la fin de semaine avec des températures autour de 14 degrés. Donc une belle fin de semaine, bien ensoleillée, ouais. Bien chaude.
3: Beau week-end printanier. Merci beaucoup, Fabienne. Côté circulation, ça va bien dans l'est de Vancouver, particulièrement dans le coin de Hastings et de Clark, où on se trouve à la Brasserie Container. Plus précisément, on est sur la rue Franklin, à l'angle de Vernon Drive. Sinon, c'est toujours difficile dans les deux directions, particulièrement en direction ouest, à la sortie du pont Aaron Walker et à travers Burnaby. L'accès au pont à North Van aussi, c'est difficile vers le pont Aaron Walker à partir de l'avenue Lonsdale. Et sinon, c'est vraiment congestionné sur Taylor Way et Marine Drive vers le pont Lions Gate. Pour ce qui est du Grand Saanich, tout près de Victoria, on a des ralentissements habituels sur la transcanadienne. Généralement, dans ce secteur-là, ça roule relativement bien. Alors, pour l'instant, c'est un beau retour à la maison en ce vendredi pour les automobilistes de Victoria.
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3: Et tiens, aujourd'hui, ça tombe bien qu'on ait à la présentation d'un match de hockey, puisqu'on va parler de sport. On parlera pas de hockey, bien sûr. C'était vraiment la Coupe du monde de soccer et le ballon.

0: dollars. À quoi va servir cet argent pour le soccer canadien?
1: Alors oui, c'est ça. L'idée, c'est vraiment de créer un domicile permanent pour le soccer au pays. Ce sera un immense complexe qui regroupera le siège social de Canada Soccer, des terrains intérieurs et extérieurs, mais aussi des centres de recherche en sciences du sport, des centres d'éducation et des accès pour la communauté locale. L'objectif, on nous le dit, est d'élargir l'accès au sport et promouvoir l'excellence sportive, dans ce cas-ci le soccer, dans tout le pays. Cet argent ne servira pas encore à la construction, mais plutôt aux étapes de planification et de conception, s'assurer que tout est prêt pour y aller. Et la grande question, où sera-t-il situé? Ben, ça, c'est encore un mystère, on ne le sait pas encore. Il y a 18 communautés au pays qui ont levé la main durant la première phase d'intérêt, et Canada Soccer a précisé que toutes les soumissions seront traitées de manière confidentielle afin de préserver l'intégrité du processus, mais ils ont indiqué que l'intérêt était soi-disant national à travers tout le pays. Mais on va écouter Kevin Blue, chef de la direction et secrétaire général de Canada Soccer, qui précise toutefois qu'il faudrait être patient avant de voir la première pelletée de terre.
2: And there's a number of things. The timing of that will be over the next, you know, year to year and a half as we move towards the construction process. But there's still the RFP step and some engagement with partners that we expect to happen in 2026.
1: Alors, c'est ça, le processus officiel de demande de proposition des villes, le RFP dont il me parlait, sera lancé d'ici 2 mois. Le choix final de la ville hôte ne devrait pas être connu avant la fin de cette année et la construction débutera dans un an et demi.
0: Et cette annonce pour le soccer semble s'inscrire dans une stratégie plus large là, de financement sportif pour Ottawa.
1: Oui, tout à fait. Cette semaine, on peut dire peut-être le début d'un angle sportif pour certains. On a entendu des slogans à différentes conférences de presse comme « Un Canada uni par le sport est un Canada fort ». Et c'est ça, plus tôt cette semaine, ils ont annoncé que le gouvernement allait investir 750 millions de dollars sur 5 ans dans le sport à travers le pays. Un investissement beaucoup plus élevé que les dernières années. Et d'après le gouvernement fédéral, ce serait un record d'investissement dans le sport tel quel. Un commentaire intéressant fait par Adam Van Coverden, qui est secrétaire d'État au sport, lors de l'annonce cette semaine, c'est que le gouvernement veut s'éloigner du vieux modèle où l'on finançait seulement l'élite en espérant que les retombées descendent vers la basse, un peu le trickle-down economics du sport, mais qui évidemment ne fonctionnait pas. On veut plus miser sur la connectivité. Mais pour Adam Van Coverden, ces infrastructures sont des leviers diplomatiques et économiques essentiels.
3: C'est important pour notre place dans le monde. C'est un pouvoir diplomatique. C'est un moteur de croissance économique. C'est un levier pour le développement des infrastructures et une invitation pour le secteur privé à investir dans les projets pour bâtir notre nation.
1: Alors c'est ça, le secrétaire indique que rien n'est possible sans ressources et que cet investissement est le premier jalon pour bâtir ce qu'il appelle un Canada fort par le sport.
0: Ouais, et on peut dire que le moment est un peu mal choisi, en tout cas, puisque ici à Vancouver, là, l'avenir des Whitecaps est en suspens. On a confirmé là qu'un groupe est intéressé à déménager l'équipe à Las Vegas.
1: Oui, ça fait quelques mois, peut-être un an ou deux, qu'on entend des rumeurs, un peu plus souterrains, des rumeurs, des grondements, mais là c'est devenu plus à l'avant ces temps-ci. Un milliardaire américain, Grant Gustafson, a déposé une offre officielle pour relocaliser l'équipe au Nevada à Las Vegas. On sait que le club est en vente depuis le mois de décembre et quoique la priorité avait été donnée à ce moment-là au fait de garder le club à Vancouver, on sait que les propriétaires des Whitecaps se plaignent depuis longtemps d'un manque de revenus, particulièrement au stade BC Place où jouent les Whitecaps. La province a bien tenté de les retenir, la ville aussi, avec essentiellement une baisse de loyer de 1,5 million de dollars, mais ils refusent toujours d'acheter le club, qui était une option qui a été proposée. Et le gouvernement a rencontré cette semaine le commissaire de la MLS, la Ligue de soccer, ici en Amérique du Nord, pour tenter de bloquer ce départ ou du moins savoir qu'est-ce qui pouvait être fait pour bloquer ce départ. Et sur place, la campagne Save Our Caps, menée par les partisans, bat son plein, qui lamente la perte potentielle d'une identité de la ville. Mais on va écouter Adam Van Coverden une dernière fois, qui reconnaît l'importance d'avoir un siège à la table sportive.
3: It's really important that we have professional sport opportunities for kids to look up to, but it's also great for jobs in our economy. And it's awesome, I think, that Canada continues to be a very, very strong kind of presence in a lot of American leagues, whether we're talking about the NHL or the MLS. So I think it's critical that we find solutions here.
1: Alors pour lui, le Canada doit absolument maintenir sa forte présence dans les grandes ligues nord-américaines pour préserver son poids économique et sportif. Mais admet que c'est un dossier complexe car le gouvernement fédéral peut difficilement intervenir directement dans une transaction privée.
0: C'est intéressant quand même l'endroit où ce centre d'entraînement de Soccer Canada se trouve. Si on regarde par exemple ici, là, à Vancouver, il n'y a pas d'hiver.
1: ça pourrait être attrayant.
0: On peut avoir du vrai gazon naturel à l'année longue.
1: De ce

0: nous dit est très important pour tous les joueurs de foot, alors on verra. Mais le secrétaire d'État, on lui a demandé la question, a tenu à préciser que l'annonce se faisait ici pas à cause d'un favoritisme, on va dire, mais c'est toujours sympa d'avoir du grand sport proche de chez soi.
1: Victoria.
0: Ben oui.
1: Victoria, alors. Yann Lacoste, merci beaucoup.
0: Merci.
1: Au revoir.
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1: Et puis tiens, on va se déplacer maintenant sur l'île, justement, où le sentier INN entre Nanaimo et Esquimalt a grandi dernièrement. Il est plus long. En effet, il y a environ 2 semaines, là, on a inauguré un tronçon d'environ 1,2 km. Donc, la longueur totale du sentier INN maintenant est de 9,2 km. Parmi les partenaires du projet, on retrouve la Island Corridor Foundation et le Seed Community Group. Et justement, mon prochain invité est membre du Seed Community Group. Michael Gesselbrack est avec nous. Bonjour, Michael.
3: Bonjour, bonjour.
1: Michael, dites-nous tout d'abord, qu'est-ce que c'est le Seed Community Group à Nanaimo?
3: Le Seed Cooperative, qui est au sud de Nanaimo. C'est là-bas où on fait planter. On fait faire les petits taux qui parlent.
1: Michael, on va arrêter tout de suite puisqu'il semble que la connexion soit mauvaise. Peut-être bouger un tout petit peu si vous pouvez pour qu'on tente d'avoir une meilleure connexion. Est-ce que vous m'entendez bien, Michael?
3: On entend bien, oui.
1: Bon, parfait. Alors, on va reprendre ça puisqu'on n'a pas trop entendu. On va essayer, sinon on vous rappelle sur la ligne fixe. Michael, qu'est-ce que c'est le Seed Community Group?
3: C'est un petit quartier au sud de la ville de Nanaimo. Et c'est seulement des voisins. On y habite tous ensemble dans le quartier. On fait planter les forêts comestibles. On fait la restauration sur les petits ruisseaux pour faire venir les saumons.
1: Et quelle est votre implication avec le sentier INN Trail?
3: Bon, le sentier, ça fait traverser à partout sur notre quartier. Alors, on fait promouvoir la transportation non véhicule, alors les piétons et les cyclistes. Alors, cette sentier permet beaucoup de gens d'utiliser les vélos et de marcher à travers le
1: Ouais. Écoutez, Michael, le son est malheureusement pas très bon. Peut-être qu'on va tenter de vous donner un coup de fil autrement pour tenter de vous rejoindre et pour parler là, de ce sentier qui a grandi un petit peu plus loin. Donc, on essaie de vous rejoindre peut-être différemment, Michael, pour continuer de parler de cette bonne nouvelle pour les gens de Nanaimo. Entre-temps, Guillaume, on entend les gens applaudir ici sur place à la brasserie Container où on est, où on regarde le 6e match entre le Canadien de Montréal et le Lightning de Tampa Bay avec franchement, quoi, une bonne vingtaine de chandails, là.
4: Ah oh oui, là, c'est vraiment très occupé. Il y a du monde partout. Il y a tellement de monde que, pour tout vous dire, on ne voit pas la totalité de l'écran. Moi, je vois le haut gauche, donc je vois le score. Les cages, de temps en temps, des Canadiens.
1: C'est toujours 0-0.
4: Toujours 0-0.
1: Je pense qu'on fait des beaux arrêts. Si on applaudit, c'est probablement que notre gardien de but fait des beaux arrêts.
4: En effet, oui, il y a 9 tirs à 7 pour le Lightning actuellement. Puis là, on est en fin de première. La première période est terminée. On est en entracte. Mais il y aura apparemment 2 minutes de punition pour Lightning. J'ai pas encore le joueur qui est en punition, mais c'était juste avant, à la fin de la première période. Donc ça va reprendre avec les 2 minutes à la deuxième période du match. Voilà, c'est ça qui se passe en ce moment. Mais une très très belle ambiance, puis on est ravis d'être ici. Rejoignez-nous.
1: Ouais, c'est vraiment super. Beaucoup de francophones. D'ailleurs, on va vous les présenter dans la dernière heure de l'émission. On se réserve des moments pour interviewer les gens qui sont ici sur place. Tout à l'heure, on a parlé avec des visiteurs qui étaient de Montréal, qui sont venus pour courir le marathon ce dimanche et qui cherchaient un endroit pour écouter la partie. Ben, ils sont bien tombés. Vraiment, c'est pas le meilleur endroit, une terrasse au soleil, écran géant extérieur pour regarder le match. Donc, venez nous rejoindre dans quelques instants. On va peut-être parler avec le journaliste Alexandre Gascon qui est sur place au Centre Bell. Guillaume, vous me disiez qu'il y avait des faits intéressants sur cette série entre Montréal et le Lightning de Tampa Bay.
4: Oui, en effet, déjà, pour ceux qui savent bien, en fait, on se demandait pourquoi est-ce que les Canadiens sont si

0: populaire partout au pays. Puis parce que ben ici on a les Canucks, donc on pourrait se dire mais pourquoi est-ce que les gens ne sont pas en train de fans des Canucks et sont fans du Canadien? Ben déjà parce que le Canadien c'est un des plus vieux, l'un des deux plus vieux clubs exactement original, 1909, hein, 8 ans avant la création même de la Ligue nationale de hockey. Donc c'est aussi pour ça. Au début il y avait juste les Canadiens et puis les Maple Leafs à Toronto. Donc le Canada a été divisé dans son allégeance entre ces deux clubs là. C'est aussi pour ça que c'est là. Pourquoi c'est là aussi? Il y a beaucoup de chandails. Vous verrez dans la foule Carey Price. Carey Price qui est joueur d'ici, colombo-britannique, autochtone, qui a engagé énormément de Premières Nations à soutenir aussi les Canadiens de Montréal. Donc ça a encore contribué à cette popularité du Canadien.
1: Carey Price qui est natif de Anaheim Lake.
0: Exactement.
1: L'ouest de Williams.
0: Je sais que vous allez faire du vélo cet été.
1: C'est un coin que j'aimerais visiter.
0: Si vous voulez un petit trivia aussi, d'ailleurs, vous savez,
1: allons-y.
0: Ce que veut dire le H dans le CH?
1: Ben, j'ai toujours cru que c'était habitant, mais vous allez me dire que c'est pas habitant.
0: Le H, ça veut dire OK. Ouais. En fait, c'est Tech Ricard en 1924 qui s'est trompé, un commentateur de sport anglophone, et qui pensait que le H voulait dire habitants, donc go abs do go. Mais en réalité, ça veut pas du tout dire ça. Mais on peut le dire.
1: Parce qu'on aime ça maintenant.
0: On aime ça maintenant. OK, d'accord.
1: Même les anglophones, on les entend dire les habitants. C'est parfait.
0: C'est vrai. Puis, quoi dire? Pourquoi est-ce qu'aussi il est populaire ici? Ben, avant l'expansion en 67, l'arrivée des Canucks en 70, le Canada donc, était séparé en deux, je vous le disais. Donc, c'est pour ça que c'est important. Il y a Carey Price. Si on veut parler aussi de la popularité au Yukon, parce qu'il n'y a pas que le Colombo-Britannique, on aimait aussi au Yukon. Au Yukon, la popularité du Canadien remonte à l'époque où la radio et les premières diffusions de Hockey Night in Canada étaient donc faites là-bas. Et en fait, c'était un peu le seul lien avec le sport national pour le Yukon. Et comme il n'y avait pas d'autres équipes locales, les mineurs, les travailleurs venus de l'Est, souvent du Québec, de l'Ontario, ont en fait importé un peu leur allégeance. Et aujourd'hui encore, à Whitehorse, il y a des bars sportifs, c'est divisé entre deux camps, le bleu, blanc, rouge ou les Maple Leafs. Donc c'est ça qui se passe.
1: Merci beaucoup, Guillaume, pour ce petit trivia, comme vous l'avez dit.
0: J'en ai plein d'autres. Revenez vers moi quand vous voulez.
1: Ben, on va se rendre tout de suite en direct au Centre Bell à Montréal, où se trouve le journaliste Alexandre Gascon. Bonjour, Alexandre.
2: Bonjour.
1: Alexandre, c'est toujours 0-0 après la première période. Décrivez-nous l'ambiance au Centre Bell.
2: C'est l'ambiance de carnaval politique ici. Surtout que les deux équipes ont pas présenté le jeu au tir ouvert. On s'est échangé des chances de marquer d'un bout à l'autre de la patinoire. On s'est rendu pour lui. Donc, c'est vraiment du jeu excitant. Les partisans profitent. Les arbitres sont très tolérants aussi. Alors, vous pouvez imaginer là, la ferveur qui a gagné le Centre Bell pendant ces 20 premières minutes de jeu. On sent les amateurs fébriles. Ça a été toute une période de hockey très intéressante.
1: Ouais, et là, le Canadien va amorcer la deuxième période sur l'avantage numérique. On a vu l'avantage numérique canadien être très efficace dans cette série-là. Est-ce que c'est le moment où le Canadien frappe le coup fatal?
2: C'est ça à dire, mais effectivement, les périodes de fin de période font mal souvent. Donc, le moment de taper pour frapper tôt en deuxième période. L'avantage numérique a eu ses hauts et ses bas au total. C'est quand même, il fait bien, là, mais il y a eu des moments dans la série, par contre, où on le sentait un peu inepte, incapable de profiter, étouffé, en fait, par l'utilité des avantages numériques du Lightning. Dans le dernier match, c'était moins probant un peu pour le Canadien, mais ils se sont ajustés de match en match. Là, c'est la première fois qu'on va le voir ce soir. Il n'y avait pas eu de discussion avant ce bâton élevé à Jake Gensel en toute fin de première période. Alors, hâte de voir s'ils se sont ajustés, mais ils ont trouvé des moyens durant cette série d'obtenir de bonnes chances de marquer. Ils ont 5 buts en avantage numérique jusqu'à présent. Donc, comme vous le disiez, le moment très bien choisi pour frapper tout.
1: Oui. Est-ce qu'il y a des joueurs qui se sont démarqués durant cette première période des deux côtés? Peut-être des joueurs qu'on a moins vus au courant de la série?
2: Cole Caulfield a probablement sa meilleure période offensive depuis le début de la série. Ça, c'est vraiment une bonne nouvelle pour les amateurs, honnêtement. Il a frappé un poteau de plein fouet. Il avait lui-même coupé la passe là, en sortie de zone de... Je pense que c'était Eric Chernak, je me rappelle plus quel défenseur du Lightning, mais enfin, on le sent beaucoup plus impliqué et même aller frapper Brendan Hagel dans le coin de la patinoire. Donc, toutes les actions qu'on ne voyait pas nécessairement accomplir un peu plus tôt dans la série, ça, c'est une bonne nouvelle parce que, vous le savez, aucun des membres du premier trio traditionnel, j'ai envie de dire, là, parce que Martin Saint-Louis joue énormément avec ses combinaisons ce soir, c'est-à-dire

0: Juraj Slafkovský l'expliquer au contre-champion. Il n'y en a aucun des trois qui a marqué à 5 contre 5. Slafkovský s'est rendu utile. Il a 3 buts en avantage numérique, entre autres. Nick Suzuki aussi, défensivement très efficace. Mais Caulfield, plus éteint. Ce soir, ça va bien. Alors, un bon point pour lui. Josh Anderson frappe absolument tout ce qui bouge. C'est un véritable outil de démolition. Et de l'autre côté, ben, Nikita Kucherov fait autant réagir les amateurs. On dirait qu'il fait la baboune encore une fois. Ceux qui sont démarqués d'une bonne façon pour le Lightning, Jenks Vigenzo, certainement. Brendan Hagel, qui est le joueur par excellence de cette série, en tout cas très certainement pour Tampa Bay. Et Darren Radish, le défenseur, a également connu un bon premier 20 jusqu'à présent.
1: Alexandre Gascon, on vous remercie énormément d'avoir pris le temps de jaser avec nous et tous nos auditeurs ici à Container Brewing à Vancouver. Il y a beaucoup d'ambiance, des supporters d'un océan à l'autre et à l'autre pour le Canadien ce soir. Merci Alexandre, puis bonne fin de match.
0: Plaisir, merci, à la prochaine.
1: Au revoir.
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1: Et puis, on va rapidement parler, de désinformation à l'ère de Trump, puisque l'émission Décrypteur ferme la parenthèse sur cette fin de semaine, sur leur 7e saison, avec une émission spéciale diffusée sur ICRDI. Et justement, les animateurs Alexis de Lancer et Nicolas de Rosa étaient à Midi Info aujourd'hui avec Alec Castonguay. On revient beaucoup sur la guerre en Iran, sur la façon dont la désinformation s'est déclinée. Et ils ont tenté de comprendre ce qui a fondamentalement changé là, entre la première et la seconde administration Trump. On les écoute.
3: On a vu l'arrivée de nouveaux journalistes, ces nouveaux médias plus sympathiques à la cause de la Maison-Blanche qui font désormais partie de la Tribune de la Presse. Et tout ça se répercute un peu partout dans l'écosystème, d'où ce chaos informationnel à travers la fragmentation, comme on le sait, des médias. À tout ça s'ajoutent les attaques très frontales, très personnalisées, très directes contre les journalistes. Et la toile de fond, c'est la fameuse stratégie du flood de zone. Inonder la zone, c'est-à-dire inonder la zone, si on veut, l'espace média et public de faits altérés, d'actions à gauche et à droite, créer ce sentiment de dépassement qui force la paralysie.
4: Il y a tellement de choses en même temps qu'on a de la difficulté à suivre.
3: Et tellement de choses à couvrir pour les journalistes. Ouais. Et là, parmi les premières victimes, il y a les fact-checkers, les vérificateurs de faits. Je me suis entretenu avec Glenn Kessler, qui est une des figures de proue du fact-checking aux États-Unis. C'est lui qui avait créé, si on veut, le système des Pinocchio au Washington Post, qui distribuait les nez de Pinocchio aux élus.
4: Plus le mensonge était élevé, plus il y avait de nez. Là.
3: Et puis il y avait de mensonges. Puis il y avait né de 1 à 4, le champion de toute catégorie, Donald Trump, 30 000 nés de Pinocchio en 4 ans entre 2016 et 2020. Mais le résultat, c'est qu'il était, Donald Trump, à la fois le rêve et le cauchemar des fact-checkers. Et ce que nous a dit Glenn Kessler, c'est que ça nous a détruits, dit-il, nous, en tant que fact-checkers. Toute cette abondance de faits altérés, cette usine de propagande, il a tiré sa révérence amère. Et puis, c'est un peu ça, c'est dans ce contexte-là qu'il nous a parlé du fait qu'en plus de ça, il y a les géants du web qui travaille main dans la main avec Donald Trump, ce qui accentue le phénomène.
1: Alexis Delancer des Décrypteurs sur ICRDI demain dès 11h en rediffusion dimanche à 12h30 pour terminer cette saison. Et c'était la dernière nouvelle de la semaine pour Panorama, puisqu'après, on rentre dans notre heure le fun à 17h. Je vous rappelle qu'on est en direct de la brasserie Container Brewing dans l'est de Vancouver. C'est toujours 0-0 entre les Canadiens de Montréal et le Lightning de Tampa Bay. Le match est présenté sur écran géant. Il y a plusieurs partisans qui affichent fièrement leurs couleurs. Venez nous rejoindre, on est avec vous d'après les actualités. À tout de suite.
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